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0: canon.
1: Très bien, le temps est au bout, tout ça, il n'y a pas de poussière.
0: Non, non.
1: Pourvu que ça dure.
0: Ouais, ouais. La demi.
1: Petit peu d'agneau. Ouais. J'ai des belles filets là.
0: Bien, c'est sympa.
2: Ça change.
1: Ouais, ça change. Ils avaient pourtant dit que le sarbagnis, ça devait pas être mauvais, mais.
2: Ça a curé là, ils m'ont dit.

0: Exactement.
1: Je me disais que les sensibles. Escaliers.
2: Un peu, hein. J'ai quelques pédales pour le réussir.

pas quelquefois l'impression d'un monde invisible qui rôde autour de vous? 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

La moitié des gens n'étaient pas mangeants. 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
1: Merci de rester à l'écoute de RFI. Il est midi à Paris, 10h en temps universel. Le journal avec vous, Gilles Moreau. Gilles, bonjour.
2: Bonjour Caroline Paré, bonjour à tous. Dans l'actualité, un vent d'optimisme entre Américains et Iraniens. Un accord serait à portée de main pour mettre fin à la guerre au Moyen-Orient. Accord dont Israël redoute d'être tenu à l'écart, nous dira dans un instant Michel Paul. Dans ce journal aussi, un rassemblement de l'opposition turque qui a dit sa colère. La police anti-émeute a pris d'assaut hier à Ankara, le siège du principal parti d'opposition. En France, une vague de chaleur jamais vue pour la saison frappe le pays. Et pour la communauté scientifique, elle était prévisible. Nous verrons aussi que la motorisation électrique des véhicules concerne tous les constructeurs, y compris Ferrari. La marque au cheval se lance à son tour. Vers un accord États-Unis-Iran pour mettre fin à la guerre au Moyen-Orient. En tout cas, les deux camps envoient des signaux positifs. Tout en écartant l'idée d'un accord imminent, Téhéran fait état ce matin de progrès dans les négociations en cours. Côté américain, le secrétaire d'État en visite en Inde a évoqué les chances de conclure un accord solide. Pour Marco Rubio, la réouverture du détroit d'Ormuz est en bonne voie. De même que la possibilité d'ouvrir des négociations sur le nucléaire iranien. À noter que sur le premier point, l'Iran fait une concession. Il n'est plus question d'imposer aux navires marchands de vrais péages, mais seulement des frais pour services de navigation. Du point de vue israélien, maintenant, la presse du jour exprime un scepticisme et une anxiété palpable quant aux garanties obtenues par le Premier ministre Benjamin Netanyahou. Revue de presse avec notre correspondant Michel Paul.
3: Haaretz, le journal de l'opposition, affiche clairement la couleur dans ses titres. Déception face à l'accord qui se dessine. Le quotidien souligne le décalage croissant entre la volonté américaine de clore le dossier et les exigences sécuritaires israéliennes. En coulisses, le climat est électrique. Israël exige le démantèlement complet des capacités nucléaires iraniennes avant toute levée de sanctions, craignant qu'un accord partiel ne soit, selon les termes de la presse, qu'un pansement laissant intacte la menace existentielle à moyen terme. Et de son côté, le quotidien Yedioth Ahronot met en lumière la fragilité de cette séquence diplomatique. Les analyses pointent du doigt une stratégie périlleuse. L'espoir américain d'un apaisement régional par le biais de cet accord se heurte à la réalité du terrain au Liban et au risque de voir Téhéran gagner du temps pour reconstituer ses forces. La catastrophe est déjà là, estime un chroniqueur. Un autre parle du silence inquiétant dans l'entourage du Premier ministre. En somme, ce matin, c'est le sentiment d'un partenaire israélien tenu à l'écart des derniers arbitrages qui domine les titres. Michel Paul, Jérusalem, RFI.
2: Malgré la trêve en cours, l'armée israélienne a demandé ce matin l'évacuation de 10 villages dans le sud du Liban, prévision d'attaque contre le Hezbollah. Dans le même temps, et alors que des pourparlers entre les deux pays doivent reprendre cette semaine à Washington, le président libanais a défendu sa décision de négocier avec Israël. Il a aussi réaffirmé que son exigence d'un retrait total du sud du Liban n'était pas négociable. En ce début de semaine, un certain optimisme prévaut, avec pour conséquence un peu moins de tension sur le marché du pétrole. Ce matin en Europe, le baril de Brent de la mer du Nord, la référence mondiale, est repassée sous la barre des 100 dollars pour la première fois depuis deux semaines. Sur toutes ces questions, les diplomaties pakistanaises et chinoises restent très actives. Le président Xi Jinping a reçu ce matin à Pékin le premier ministre pakistanais, dont le pays est le principal médiateur dans les négociations entre l'Iran et les États-Unis. On revient maintenant sur la violente opération de police lancée hier en Turquie contre le CHP, le principal parti d'opposition. Les agents sont entrés de force dans son siège à Ankara pour en déloger le chef Özgür Özel. Hier soir, des milliers de partisans sont venus soutenir leur leader devant le Parlement. Reportage d'Anne Handlauer.
4: Depuis le siège du CHP dont il a été délogé jusqu'aux portes du Parlement, à pied et sous la pluie, ils ont suivi Özgür Özel. Pour ces militants, il reste leur dirigeant, le leader de l'opposition. Peu importe que la justice, c'est-à-dire selon eux le président Erdogan, ait remis à sa place Kemal Kılıçdaroğlu, l'ancien chef du parti, candidat malheureux à la présidentielle de juin 2023. Özgür Özel réclame un congrès du CHP sous 40 jours. Osman applaudit en agitant un drapeau turc.
5: Kılıçdaroğlu, organise ce congrès et vois ce qui se passe. Tu auras zéro voix, zéro. Ce parti ne veut pas de toi. Et même si le parti se divise, la base du CHP, elle, ne se divisera pas. Les voix ne se diviseront pas.
4: Pour ces militants, cette opération contre le CHP, tout comme l'arrestation l'an dernier d'Ekrem Imamoglu, candidat du parti à la prochaine présidentielle, ont le même objectif, empêcher l'opposition de battre Tayyip Erdogan. Mais Sevgi, au CHP depuis plus de 30 ans, veut y croire.
6: Pour l'instant, notre parti est sous tutelle. Le président essaye de gagner par des voies judiciaires les élections qu'il va perdre dans les urnes. Car oui, on va gagner, c'est sûr, et la justice ne pourra pas l'empêcher.
4: Le prochain scrutin est prévu dans 2 ans, mais dans les rangs du pouvoir comme de l'opposition, on s'attend à des élections anticipées dès l'année prochaine. Anne-Laure Ankara, RFI.
2: En Russie, 2 personnes ont été tuées ce matin dans les régions de Belgorod et de Bryansk, frontalière de l'Ukraine. L'Ukraine a frappé la Russie en représailles aux bombardements qui ont fait de nombreuses victimes dans la nuit de samedi à dimanche, notamment à Kiev. Plus d'un million de musulmans seront au rendez-vous cette année. Le Hajj, grand pèlerinage traditionnel, commence à La Mecque, en Arabie Saoudite. La ville sainte de l'islam connaît des températures qui pourraient grimper jusqu'à 47 degrés Celsius. La France est, elle aussi, touchée par une vague de chaleur exceptionnelle pour la saison. Pour Météo France, elle doit atteindre son paroxysme ces jours-ci. Un dôme de chaleur empêche la chaleur de s'échapper. Elle bloque la formation de nuages, ce qui entraîne des températures exceptionnellement élevées. Le phénomène est scruté de près par les scientifiques français, dont certains sont en colère devant l'inaction des politiques face au dérèglement climatique. C'est un sujet d'Aurore Lartigue et de Juliette Pietraszewski.
7: Un goût de réchauffé et d'impuissance par la récurrence. Voilà les mots du climatologue et directeur de recherche au CNRS, Christophe Cassou. Le scientifique s'est exprimé ce week-end sur ses réseaux, en plein milieu de cet épisode de chaleur inédit pour un mois de mai en France.
8: Ce qui menace aujourd'hui, en fait, c'est le hiatus entre les preuves scientifiques que l'on a portées sur le fait que les risques liés à ces vagues de chaleur allaient augmenter et les actions politiques actuelles qui visent à ralentir cette transformation écologique.
7: Ce scientifique dénonce, selon ses mots, des acteurs politiques de la destruction qui s'expriment en ce moment à l'Assemblée nationale lors de la loi agricole ou encore des attaques contre l'ADEME, l'Agence française de la transition écologique. Kevin Jean, lui, est épidémiologiste spécialiste des liens entre le changement climatique et la santé. Il partage ses inquiétudes.
9: Beaucoup d'amertume face à ces alertes qui sont répétées encore une fois. Personne n'est surpris de la situation. Cet épisode de chaleur et il survient à un moment où, d'un côté, Santé publique France, qui est l'agence en charge de gérer et de surveiller les canicules, voit ses missions être mises en question. Les efforts climatiques se sont attaqués de toutes parts. On fait le contraire de tout ce qu'il faudrait faire, d'un point de vue politique.
7: Et la communauté scientifique le répète, il faut agir sur la cause du dérèglement climatique en réduisant les émissions de gaz à effet de serre pour notamment freiner l'aggravation des vagues de chaleur.
2: Allez maintenant, n'ayons pas peur des mots, c'est un événement à portée mondiale que connaît ce lundi le monde de l'automobile. Ferrari, le mythique constructeur italien de voitures de luxe et de course, se lance dans l'électrique. Il présente aujourd'hui sa toute première voiture 100% électrique. Stéphane Geneste, bonjour.
10: Bonjour Gilles.
2: Loin d'être anecdotique, eh bien la nouvelle dépasse le simple lancement d'une voiture. Pour le secteur, c'est une vraie révolution.
10: Oui, Ferrari, c'est une voiture rouge rutilante, un cheval cabré sur le bas du capot. Et surtout, c'est ça. Ce rugissement du moteur, c'est tout le défi de la marque italienne aujourd'hui, réussir à vendre une Ferrari sans ce son. Car acheter une voiture de luxe, c'est acheter une émotion, un imaginaire, un patrimoine. Mais la voiture électrique bouleverse tous ces codes. Elle est plus silencieuse, plus lourde, plus technologique. Résultat, les constructeurs investissent massivement pour recréer ces sensations. L'autre enjeu réside dans le prix. Le premier modèle électrique de Ferrari devrait coûter autour de 550 000 euros. Il s'agit là d'une manière de rappeler que dans le luxe, le prix fait partie du produit. Reste enfin une grande inconnue, la valeur dans le temps. Une Ferrari de 1985 fait encore rêver aujourd'hui. Est-ce qu'une Ferrari électrique de 2026 va faire encore rêver en 2045? C'est toute la question, car avec ce lancement, Ferrari ne teste pas seulement une voiture, elle teste l'avenir du luxe automobile.
2: Merci Stéphane Geneste du service économie. 2 mots de sport avant de conclure. D'abord le tennis à Roland-Garros, actuellement la suite du premier tour. Et puis Las Vegas qui vient d'accueillir les Enhanced Games, compétition controversée où le dopage voyage est autorisé et encadré. À noter qu'un seul exploit est à relever à Las Vegas. Le grec Christian Kloumoumef, eh bien, il a nagé de 50 mètres nage libre en 20 secondes 81 centièmes, soit plus vite que le record du monde. Merci d'écouter RFI. Il est bientôt midi 10 ici à Paris, 2 heures de moins en temps universel. L'information revient à 13h, mais tout de suite 8 milliards de voisins en compagnie d'Emmanuel Bastide.
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1: 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Je sais pas quoi faire.
2: Bonjour à toutes et à tous. Bienvenue dans l'agenda de Radio Alto. Les bons plans des Bauges, c'est parti. Jeudi 28 mai. Comme tous les jeudis, retrouvez les passerelles scientifiques à la Maison Faune et Flore à École en Bauges. Tous les jeudis, deux créneaux d'1h30 vous sont proposés à 11h et à 18h pour des rencontres thématiques animées par des scientifiques et leur équipe dans les locaux de la passerelle. Ce jeudi, conférence sur le jeu de la vie. Course-poursuite entre proie et prédateur, venez explorer les stratégies de survie des animaux sauvages face aux prédateurs à travers les outils utilisés par les chercheurs. À 11h et à 18h à la passerelle, ancienne maison Faune et Flore, entrée libre. À 19h30 à la lanterne qui rugit, venez découvrir Sidex, un seul en scène poétique, drôle, hésitant, embarrassé, mais terriblement sincère. Participation libre au chapeau. Le spectacle sera suivi d'un apéro partagé et convivial. Le pôle d'Albi vous invite à venir assister à la présentation de la saison culturelle 2026-2027. Dès 18h45, l'équipe vous présentera les spectacles de la prochaine saison culturelle, puis à 19h30, le Big Ukulele Syndicate vous partagera un extrait de leur nouveau spectacle Popcorn. Ce moment sera suivi d'un apéritif pour clore cette soirée. Vendredi 29 mai, au bistrot Vapeur de Chénal et Fras, l'association T'inquiète la guinguette en partenariat avec le CCF des Terres Solidaires vous proposeront de visionner le film Une chanson pour ma terre. Petite restauration à partir de 19h et projection à partir de 20h. Séance de cinéma Juste une illusion au Cinébus de Cusy à 20h30. Une comédie d'Olivier Nakache et Eric Toledano sur cette période de l'enfance où l'espoir de changer le monde n'était pas juste une illusion. Avec Louis Garrel, Camille Cotin et Pierre Lotin. Samedi 30 mai, matinée de ramassage de déchets dans le cadre de la manifestation « Fais ta trace mais ne laisse pas de traces » au pied des pistes Hayon Margaria 1400 de 9h à 13h30 ainsi qu'à la Fécla de 10h à 13h30 afin de préserver l'environnement après la saison de ski. Apportez vos gants et sacs de ramassage. Café et apéritifs offerts aux volontaires du jour. Jeu à gogo, la bibliothèque d'école vous invite à une rencontre intergénérationnelle autour des jeux de société. De 14h30 à 17h30, entrée libre. Soirée danse traditionnelle à école. Atelier danse de 18h à 20h accompagné par les musiciens de Zig Danse et suivi d'un repas partagé. L'événement aura lieu à la passerelle en face de l'église d'école. Pour plus de renseignements, contactez le 07 61 38 56 97, un événement en partenariat avec la bibliothèque d'école. À Gruffy, l'écho du Semnose vous propose son concert de printemps. Cette année, l'écho du Semnose accueillera la Società Filarmonica Concordia, orchestre de jumelage italien. Le concert aura lieu à 19h sous la grenette de Gruffy. Buvette et petite restauration sur place, entrée gratuite. Tout le week-end, samedi et dimanche, profitez des portes ouvertes des céramistes en Bauges à l'occasion de l'événement Le Chant de la Terre. Les 8 ateliers de céramique des Bauges vous ouvrent leurs portes. La poterie chez la Rose à Harit, l'atelier du Pont du Diable et l'atelier Tant que la Terre tourne à Bellecombe en Bauges, Heidi Céramique à École en Bauges, etc. au Châtelard, atelier Cara à Léchaud, Peter Arthur au Désert et Charlotte Merlin à Saint-Offange. Retrouvez toutes les informations et les temps forts de ces événements chez les céramistes partenaires ainsi que sur l'agenda de Chambéry Montagne, www.chambérymontagne.com, rubrique agenda. Dimanche 31 mai, dans le cadre des Rancards du Parc, animation Le Monde chuchote, des glaciers d'hier aux montagnes d'aujourd'hui. Une rencontre originale entre artistes et scientifiques pour découvrir autrement les patrimoines du territoire. Des glaciers d'hier aux montagnes d'aujourd'hui, la nature murmure. Prenez le temps et tendez l'oreille. De 15h à 18h à Sainte-Reine, à partir de 8 ans. Inscription sur le site du PNR www.parcdesbauges.com à la rubrique événements. Et si vous souhaitez sortir des Bauges cette fin de semaine, le jeudi 28 et le vendredi 29 mai, au Dôme Théâtre d'Albertville, dans le cadre du Temps Fort Forêt, Spectacle de jonglage, musique et clown. Nous, la forêt ou comment se planter, de la compagnie Kif Kif. Représentation le jeudi 28 à 9h45, puis à 14h15, et le vendredi à 14h15, puis à 20h, à partir de 6 ans. Billetterie et programme complet du temps fort forêt auprès du Dôme Théâtre, www.dometheatre.com. 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
1: 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Bonjour à tous, je suis avec Mélanie Antoine qui est fondatrice des Voix d'ici.
2: Bonjour.
1: Bonjour, et donc tu vas pouvoir nous présenter un peu ce que sont les Voix d'ici et quel est le projet Embauge. Les Voix d'ici, pour ceux qui ne connaissent pas, qu'est-ce que c'est ?
2: Alors les Voix d'ici, c'est une association. Une association qui fabrique des audioguides. Des audioguides, ce qu'on a appelé l'audioguide des habitants. C'est-à-dire qu'en fait, il faut imaginer un audioguide qu'on utilise dans un musée. Sauf que là, la particularité de nos audioguides à nous, c'est qu'ils s'utilisent dans la rue pour visiter un quartier, un village, et que ce qu'on entend dans nos oreilles, ce ne sont pas des voix enregistrées, écrites et enregistrées d'acteurs, ce sont des vraies voix d'habitants qui racontent leur quartier, leur village, pour transmettre à des visiteurs les pépites de leur village.
1: On en écoute tout de suite un extrait.
3: Hey, bonjour! Vous êtes là pour la balade des Voix d'ici? Ah ben, très bon choix, vous ne serez pas déçus.
4: Nous sommes Place Franklin.
5: On appelait ça le Hortepelmarkt, c'est-à-dire le marché aux patates.
6: Et des fois, c'est plein de monde. Il y a des enfants, surtout quand ils mettent le jet d'eau.
2: Alors, c'est un projet que j'ai créé en 2012, quand j'habitais à Paris. Et à l'époque, j'étais donc moi j'ai une formation de radio, de reportage, de reporter, et je rentrais de reportage à l'époque avec une sensation que je partais souvent très très loin de chez moi pour raconter des histoires de vie, et que finalement il se passait aussi beaucoup de choses très intéressantes en bas de chez moi. J'habitais dans un quartier de Paris qui est juste à la frontière de la Goutte d'Or. Barbès-la-Goutte d'Or, donc dans le 18e arrondissement. Et j'avais l'habitude d'entendre beaucoup de choses dites sur ce quartier, à la fois un peu clichés et surtout racontées par des médias ou des gens qui n'y habitaient pas. Et j'avais très envie de donner la parole à ceux qui y habitaient pour qu'ils racontent de l'intérieur ce qu'ils y voyaient, comment ils le vivaient. Ça ne voulait pas dire de raconter que des choses positives, mais de dire... Voilà comment on vit, quel est notre regard sur ce que l'on vit dans notre quartier. Donc de là, s'est créée l'association. On a développé un premier projet à l'époque dans la Goutte d'Or, donc métro Château Rouge, qui est une balade qui est encore... Alors toutes les balades dont je vais parler sont toutes en ligne et accessibles gratuitement. Et donc voilà, on a créé ce premier numéro, ce numéro zéro, personne connaissait. À l'époque, c'était pas quelque chose qui existait vraiment. Ça existe sous un petit peu d'autres formes aujourd'hui, mais c'est un projet qu'on a un petit peu inventé. Et du coup, on a fait le tour du quartier, on a interviewé plus d'une cinquantaine d'habitants. Et à partir de ce qu'on a récolté, on a créé un parcours sonore qui est scénarisé, c'est-à-dire qu'on a pris des petits bouts de chaque entretien et on a créé une histoire qui permet de rentrer dans le quartier. Au départ, on ne connaît pas du tout et quand on finit la balade au bout d'une heure, on a l'impression d'avoir un regard plus ouvert. En tout cas, certains nous racontent que à la suite de cet audioguide, ils ont franchi le pas, ils sont venus spontanément revisiter le quartier. Voilà, l'idée c'était dans ce quartier de la Goutte d'Or de permettre une forme de tourisme qui soit pas un tourisme sensationnel ni qu'il était à deux pas de la basilique Montmartre, que l'idée c'était de venir visiter le quartier de l'intérieur avec ses habitants. Et beaucoup nous ont dit, mais c'est dingue, maintenant on a envie d'y retourner, on a découvert plein de choses hyper intéressantes alors qu'on pensait que c'était pas du tout un quartier touristique. Et souvent dans nos projets, c'est un petit peu ça, c'est de se dire qu'on n'a pas forcément que des bâtiments remarquables, des rues avec des histoires a priori sensationnelles, mais qu'on découvre en tirant les ficelles des histoires des uns et des autres, des pépites, souvent du patrimoine quand même, mais vraiment un regard qui est très humain sur la vie du quartier.
1: Au total, ça fait combien de projets qui ont déjà été réalisés et sur quel territoire ?
2: Je crois qu'on en est à 13, 13 balades aujourd'hui. Alors on a un peu triché parce qu'on est parti à un moment en Guyane, à Saint-Laurent-du-Maroni, et là on nous avait demandé 6 parcours. Donc, bon, on va dire on a 7 villes qui sont concernées aujourd'hui par ces parcours-là. On a eu notamment Cergy, donc j'en parlais, Cergy-Ville-Nouvelle, Cergy-Village. On a eu aussi donc la Goutte d'Or. On a eu la chance de travailler avec la ville de Mulhouse, dans le quartier Franklin-Fridolin. Enfin voilà, plein de pistes différentes, de quartiers différents, d'où ont émergé des audioguides téléchargeables, du coup, directement par la population.
3: C'est bon, vous êtes au croisement? Alors suivez-moi!
7: J'ai fait l'école ici, l'école français.
8: Ah bah oui, formidable. Le marché, je peux pas m'en passer.
9: Moi, j'aime bien parce que ça raconte encore l'histoire de Mulhouse.
10: Ouais, Mulhouse était appelée la ville aux 100 cheminées à une époque.
11: Ta formation, c'est d'être reporter, c'est ça?
2: Alors moi, j'ai fait une école de journalisme à Grenoble. Ouais. Du coup, j'ai commencé en tant que journaliste radio. Je faisais les journaux à l'époque pour Radio France et locale de France Bleu. J'ai commencé à France Bleu de Romardèche, un chouette souvenir de l'équipe qui m'avait encadré à l'époque. Et petit à petit, du coup, je suis partie sur du projet de reportage à l'étranger, et puis progressivement plus du portrait avec l'envie et la volonté de prendre le temps, de raconter des vraies histoires de gens, des portraits, des parcours de vie, pour rentrer plus, pour faire plus connaissance avec les gens.
11: Et donc toi, t'apportes ce côté-là de reporter à ces projets, mais ensuite, du coup, il y a toute une équipe qui se met en place pour, j'imagine, identifier des personnes.
2: Alors effectivement, au départ, c'était né de cette envie de raconter ce qui se passait en bas de chez moi, et on s'est embarqué à l'époque avec quelqu'un qui était très intéressé par les questions d'urbanisme. Donc on était deux à la base sur ce projet. Et on a élargi petit à petit, au fur et à mesure des projets, en fonction des compétences dont on avait besoin. Alors on a eu des personnes qui nous ont entourés pour raconter ce qu'on était en train de faire. C'est des gens qui avaient ces capacités-là de communication. On avait aussi des gens qui nous ont aidés à animer des ateliers, parce qu'en fait, de ce projet d'audio guide a émergé aussi l'envie de transmettre la manière de fabriquer ce projet-là, de transmettre le goût de l'audio, le goût des entretiens, du montage, pour un petit peu amener les gens qui nous donnent de leur temps aussi, les accompagner vers une nouvelle connaissance aussi. Et du coup, on a créé cette association et du coup embarqué toute une équipe de bénévoles qui nous ont aidés dans l'organisation de ces projets, à identifier les personnes interviewées, à identifier les lieux, à faire des passerelles entre les personnes pour qu'elles aillent nous donner des indices sur d'autres lieux à visiter, d'autres personnes à rencontrer. Du coup, c'est vraiment un projet qui s'est baladé de région en région et qui s'est une association qui s'est un petit peu recréée à chaque fois en fonction des gens qui incarnaient le territoire, là où on menait des projets. Et sur chaque projet, il y a eu toute une série de personnes qui se sont investies à un moment ou plus sur la durée pour faire naître ces projets. À Cergy, on avait beaucoup de liens avec les maisons de quartier et des habitants qui se sont vraiment investis pour faire vivre ce projet dans la durée après la création de la balade. Donc voilà, à chaque fois, il y a eu des modes de participation différents.
11: Et donc maintenant, tu es au Châtelard, en Bauge, et donc il y a un nouveau projet qui est en cours.
2: J'ai l'habitude de tomber amoureux du lieu dans lequel je fais l'audioguide. J'avais très envie à chaque fois que je faisais un audioguide quelque part d'y habiter, parce qu'en fait c'est tellement passionnant de découvrir un village de l'intérieur, de se faire emmener par les habitants dans des coins insoupçonnés, qu'au final on tombe amoureux des lieux. Par exemple, quand j'ai mis les pieds à Cergy préfecture, je me disais, oulala, mais où est-ce que je débarque? Et en fait, j'ai adoré cet endroit, qui est un endroit génial, en fait, qui a été modelé par, à la fois par les habitants, par le lien avec l'histoire agricole. Enfin, c'était passionnant. Et bon, il s'avère que je suis venue habiter dans les Bauges il y a déjà 6 ans. Et du coup, maintenant que je suis ici, je me suis dit, il faut faire quelque chose, il y a plein de choses à raconter dans les Bauges. Alors on a une écoute et un amour très fort pour Radio Alto, qui déjà fait des entretiens, des interviews d'habitants. On est un peu dans ce même esprit là en fait, et ce qu'on a envie de faire, c'est de justement aller avec les habitants pour aller explorer des villages et faire se raconter ces villages sous une forme un petit peu différente, qui est la forme de la balade audio. Donc on arrive ici au Châtelard, et là on se dit bon, alors maintenant qu'on est là, il faut qu'on recrée une équipe ici et qu'on développe ce parcours, enfin des parcours dans le massif. Et petit à petit, ben, est née des rencontres. On a beaucoup échangé avec le parc, qui nous a aidé à identifier des villages dans lesquels il pourrait être intéressant de raconter l'histoire des lieux, des habitants qui pourraient être intéressés, des mairies, des lieux en mutation qui évoluent. Et ben voilà, avec tous ces ingrédients, on s'est dit que le Châtelard, ça pouvait être une bonne idée de premier parcours. Car il avait énormément d'histoire, ce village, une histoire très ancienne, et plein d'habitants qui étaient déjà peut-être prêts à raconter ces choses-là. Donc on s'est lancé dans ce projet-là, en se disant on va voir comment ça prend, et ça commence petit à petit.
12: Ouvrez vos sens et laissez-vous guider par les voix de celles et ceux qui connaissent les lieux comme leur poche.
11: Les voix d'ici au Châtelard, là, c'en est où ?
2: Du coup, on est au début un petit peu du lancement de ce projet-là. Nos projets, en général, ils se déroulent sur une année. Ils se fabriquent sur une année. Et l'une des parties les plus techniques, c'est l'enregistrement des différents témoignages. Et ces témoignages-là, on essaye de les enregistrer courant printemps-été, quand il fait beau. Pourquoi ? Parce que, en fait, toutes les interviews sont faites en extérieur pour que l'on amène les personnes que l'on interviewe à nous parler des lieux devant ces lieux, devant les lieux que l'on voit dans le parcours de la future balade. Et du coup, s'il pleut, s'il fait nuit à 4 heures, s'il neige ou s'il vente, ça s'entend dans le micro et notamment dans la manière de raconter. Donc on fait ces entretiens plutôt dans des bonnes conditions. Et après, autour de ça, il y a effectivement dans la partie fabrication de l'audioguide, toute la partie montage, scénarisation, pour arriver à faire une sorte de puzzle à partir de tous ces petits morceaux d'entretien qui vont venir se répondre. L'idée, c'est d'avoir sur un lieu plusieurs regards, donc d'avoir par exemple une entrée par quelqu'un qui dit ici on est devant ce bâtiment, vous voyez les volets bleus, et ici si vous vous placez là et que vous regardez en l'air, vous allez voir ça. Puis une autre personne qui dit oui, en fait avant ce lieu là c'était ça, il se passait ça, et puis aujourd'hui, une troisième personne, aujourd'hui oui, ce lieu là il est plus utilisé pour ça, on l'utilise pour une autre fonction. Voilà, donc plein de regards différents peuvent venir se compléter sur un même lieu. Et donc, c'est ce montage-là, ce mixage des voix qui est intéressant à fabriquer et qui est toute une sorte de, je parlais de puzzle, de scénario que l'on va venir composer pour raconter une histoire. On arrive au point de départ, on ne connaît pas forcément l'histoire des lieux, et on en ressort avec un regard, une compréhension sur à la fois son passé, son présent et son futur. Donc ça, c'est la partie technique, enregistrement. Et puis, autour de ce projet-là, on a aussi eu très envie d'embarquer la population, les structures locales, pour justement ouvrir au maximum ce projet aux habitants. On a envisagé notamment d'organiser des ateliers dans différents lieux partenaires. Par exemple, on a déjà eu un premier atelier à l'EHPAD où on a rencontré un certain nombre de résidents qui soit étaient originaires du Châtelard, y avaient vécu ou connaissaient le Châtelard par proximité. Et on a essayé de réveiller un petit peu cette mémoire des lieux pour recréer du lien, recréer de l'émotion autour de leur passé en fait. Et ça a été un moment hyper riche avec beaucoup d'émotions, parce qu'on parlait des histoires personnelles, mais aussi des histoires qui avaient marqué les lieux, les transformations, comment les souvenirs, comme le médecin, le dentiste, qui étaient ces gens qui faisaient vivre le Châtelard avant. Il y a des anecdotes assez croustillantes. Et puis on envisage par exemple aussi d'embarquer l'école du Châtelard. L'école du Châtelard, elle a très envie de travailler avec nous sur la notion de carte, comment on lit un territoire, comment on se déplace dans un territoire. histoire. Et ça, c'est quelque chose qui s'apprend à l'école, en fait, qui peut s'apprendre déjà dès l'école. Et donc, voilà, ça sera un outil qu'on va apporter pour que l'école s'empare de cette notion de carte, comment on se repère sur un lieu, quel est le chemin pour aller de la mairie à l'école, par exemple, ou de la boulangerie jusqu'à, je sais pas, jusqu'à un autre bâtiment clé de l'école, du Châtelet. Donc voilà, ça c'est le type de partenariat qu'on peut monter. Et puis on va autant que possible à la rencontre des habitants. On a fait une première réunion publique pour présenter le projet au début du mois d'avril. On sera également présent au mois de juin sur le premier marché des producteurs de l'été sur la place du Châtelard, la place René Cassin, juste devant la salle des fêtes, où voilà, on sera présent, on tiendra aussi un stand sur lequel on amènera aussi les personnes qui vont venir au marché à s'interroger sur ce projet, sur peut-être ce qu'ils savent des lieux et comment ils peuvent s'y investir.
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0: Tu parles donc de différents ateliers qui ont eu lieu pour faire connaître à la population ce qui se passe et pour partager avec elle ces contenus-là. Parce que du coup, comment est-ce que vous y prenez pour identifier les personnes clés qui vont prendre le micro ?
1: Souvent, il y a des incontournables. On sait que quand on arrive dans un village qu'il y a des personnes qui connaissent super bien l'histoire du village. C'est des mines d'informations, des mines d'histoire. Ces personnes-là, elles sont faciles à identifier. En général, on les rencontre et elles prêtent leur voix à ce jeu de l'interview. Donc, c'est une première étape. Avec ces personnes-là, on fait le tour, un immense tour, on passe des heures ensemble. Et puis après, en fait, on se rend compte aussi qu'il y a des gens qui ne savent pas forcément qu'ils connaissent des choses. On n'est pas toujours conscient de tout ce qu'on connaît sur les lieux. Donc parfois, on nous dit « Ah, mais vous devriez rencontrer telle personne qui habite dans cet endroit-là du village. Il habite dans une maison dans laquelle il s'est passé des choses hallucinantes. Enfin, » voilà, par exemple, ça, c'est une manière de faire le lien vers une personne. On peut aussi avoir... Simplement rechercher aussi, parce que l'idée dans ces audio guides, c'est d'avoir des voix très différentes, d'avoir des âges différents. On cherche autant des gens qui sont nés là, qui par exemple les résidents de l'EHPAD, ils ont une mémoire des lieux qui est importante, et on va avoir par exemple aussi des enfants, par exemple, qui avec leur candeur et leur curiosité vont questionner le territoire, questionner un lieu d'une manière qu'on n'aurait pas du tout imaginé. Et du coup, c'est après par le montage, ce jeu de questions-réponses qui rend les choses très dynamiques, la balade très dynamique, émouvante et vivante, quoi. Donc voilà, on lance des ficelles après. Les personnes qu'on a interviewées nous disent « Ah bah tiens, vous pourriez rencontrer telle autre personne, tac, tac. » Et puis souvent, on relance des appels à la population, soit sur des tranches d'âge qu'on n'aurait pas, soit sur des lieux qu'on n'arrive pas, dont on n'arrive pas à percer le mystère et qui peuvent du coup être l'objet d'une interview sur ce lieu. Par exemple, on peut parler que d'un lieu. On peut parler de plusieurs, mais on peut aussi se concentrer sur un tout petit bout de l'histoire.
0: Donc c'est ouvert à la population, c'est-à-dire qu'une personne qui nous écoute actuellement, si elle aimerait participer et faire la balade, pouvoir prêter sa voix, ou si elle a des idées, elle peut contacter l'association pour vous en faire part.
1: Bien sûr, en fait, toute personne qui connaît le Châtelard de près ou de loin peut participer à ce projet. On n'est pas obligé de vivre au Châtelard. Au contraire, il y a plein de gens qui connaissent plein d'histoires sur les hameaux alentours. Il y a des gens qui n'y habitent pas à l'année, mais qui ont connu, soit qui ont une maison ici, ou qui ont fréquenté le Châtelard à une époque de leur vie. Voilà, il y a vraiment toutes les... Tout est possible, en fait. L'idée, c'est d'avoir envie de raconter quelque chose. Parfois, on ne sait pas trop comment le raconter, et surtout, il ne faut pas s'inquiéter, parce que ça, c'est vraiment un moment qui est... facile. C'est-à-dire que moi, je prends rendez-vous avec vous et je vous dis, choisissez 1, 2, 3 lieux qui vous semblent importants. On se donne rendez-vous devant ces lieux et l'entretien, il est vraiment de l'ordre de la discussion. Moi, je garderai pas ma voix au montage, mais par contre, on va discuter ensemble. Et c'est ce que vous allez raconter que je vais garder. Et ce que je vais vous demander, ça va être, par exemple, je vais commencer en disant, est-ce que vous pouvez nous dire où on est? Qu'est-ce qu'on a autour? Qu'est-ce qu'on voit? Et à quel endroit il faut regarder? Et voilà, c'est vraiment très important dans ces audio-guides de pouvoir guider le regard de celui qui va écouter. Donc, la première question, c'est de la description. Ça, tout le monde est capable de le faire. Et après, petit à petit, on crée une relation, en fait, avec la personne qu'on interviewe. Et voilà, la personne se détend et va commencer à nous raconter pourquoi il avait envie de parler de ce lieu et ce qui lui tient à cœur. Donc voilà, ces entretiens, ils sont très faciles. Il faut juste prévoir un petit peu de temps, parce que souvent, on a prévu de parler de 3 lieux, puis au final, ça prend 1h30.

0: d'infos dans les oreilles que c'est vrai que ça peut être dense. Voilà, on se dit quel chemin on peut parcourir en une heure à peu près. Et comme notre balade, elle va se faire au rythme du promeneur, on va s'arrêter devant un bâtiment, on va continuer. Il faut imaginer que c'est un seul audio, c'est-à-dire qu'on met lecture au début et on se laisse porter tout le long pendant une heure et quart. Et on arrive à la fin de l'histoire. Et du coup, quel chemin on peut parcourir sur une heure? Bah, par exemple, sur le Châtelard, on se dit que, bah voilà, entre, je sais pas, par exemple, l'église, le haut du Châtelard, et peut-être au niveau de l'EHPAD, de l'école, peut-être que dans ce périmètre-là, on peut envisager un parcours qui dure une heure et quart. Au-delà, on va pas y aller, mais par contre, on va pouvoir raconter tout ce qu'on voit depuis ce périmètre, on va dire. On peut parler des montagnes qui sont autour, on peut parler de la vue, on peut parler de plein de choses à partir du moment où on les voit depuis la voie publique, en gros. Du coup, on sait pas à l'avance ce que les gens vont nous raconter. On part en plus de cette posture vraiment naïve, je ne connais rien de l'histoire et je me mets vraiment exprès dans cette posture-là pour qu'on me raconte. Donc du coup, au fur et à mesure de la récolte des interviews, des lieux qu'auront envie de raconter les personnes, eh ben on va classer dans un petit dossier et des sous-dossiers par lieu. Ben voilà, il y a tant de personnes qui nous parlent de cette bâtisse-là, tant de personnes qui nous parlent de l'église, tant de personnes qui nous parlent de ce chemin-là, la montée Intel, la montée Revel, par exemple, je sais pas. Il y a d'autres personnes qui vont nous parler de ce bassin-là. Donc à chaque fois, on va créer un petit dossier. Et puis, quand on va scénariser ce parcours, on va essayer de faire un parcours qui ait du sens, c'est comme une histoire finalement, en partant d'un lieu et en arrivant jusqu'à un autre lieu, sur cette durée d'une heure. Et du coup, ce périmètre, il va se dessiner, il va peut-être se modifier un petit peu. En tout cas, on peut pas savoir à l'avance ce qu'on va raconter et donc par où on va passer.
1: Une fois que ça sera fini, que vous aurez toutes les voix, quelle est la forme ensuite de la restitution? Comment est-ce qu'on écoute ça ensuite?
0: Alors, on va du coup sans doute amener les habitants aussi à tester ces parcours, peut-être en avant-première, nous aider ceux qui auront envie de s'engager dans le projet pour dire, est-ce que ça marche? Est-ce qu'on a bien pensé à tout? Est-ce qu'on a un rythme de pas qui permet d'avancer, de pas être en retard, de pas rater une information? Donc ça va être du coup cette phase de test là. Et une fois que du coup tout sera validé, on aura ce fichier son, cette balade sonore, ce MP3 d'une durée d'une heure, 1h20. Et ce fichier là, ce son là, cette balade sonore, on va la mettre à disposition du public. Le public, c'est qui? C'est à la fois les habitants, parce qu'en fait on se rend compte qu'on connaît absolument pas tous les détails de l'histoire du Châtelard. Même si on est particulièrement bon en patrimoine, en histoire, il y a toute une autre partie qu'on ne va pas forcément maîtriser, notamment l'histoire des gens, le regard des regards, des questionnements qui peuvent être très intéressants. Donc c'est vraiment un audio guide qui s'adresse aux habitants en priorité, qui pourront redécouvrir l'histoire des lieux à travers l'histoire de leurs voisins. Imaginez un nouvel habitant qui arrive, qui découvre les lieux. Imaginez vous avez envie de faire découvrir le village à quelqu'un qui vient vous voir ou à quelqu'un de votre famille. C'est une manière de redécouvrir les lieux. Et puis, c'est aussi un audio guide qui va être mis à disposition d'un public extérieur qui aurait envie peut-être de découvrir les lieux d'une manière un petit peu différente, d'une manière plus sensible, de rentrer dans l'histoire des lieux pour visiter le Châtelard au-delà des activités qui existent déjà dans cette commune. Et du coup, ça sera cet audio guide, il sera à disposition sur notre site internet. Ça veut dire que vous pourrez télécharger le fichier sonore, mettre ce fichier sonore sur votre téléphone, par exemple, comme une musique. Et puis, vous mettez lecture au point de départ. Et puis, vous mettez lecture, vous mettez un casque et vous vous laissez porter. Vous pouvez y aller seul, en famille. Vous pouvez y aller de jour, de nuit. De toute façon, on rentre pas dans les lieux. Donc, du coup, tout est accessible depuis la rue. Donc voilà, ça permet de faire ça en autonomie. Et puis, il y a des gens qui sont pas équipés, qui ont pas de casque ou qui vont venir, par exemple, au Châtelard et aller, par exemple, à l'office de tourisme, se renseigner sur les activités qu'il y a à faire. Et là, on projette de pouvoir laisser des boîtiers audio, des audio guides, dans un lieu relais, type l'office de tourisme, pour que les gens qui viennent visiter puissent emprunter ces audio guides et faire une heure et demie de parcours dans le Châtelard. L'idée, c'est vraiment aussi d'inviter les gens à réinvestir à pied le châtelard, de pas juste s'en servir d'un moyen juste pour faire les

0: courses ou juste pour aller vers des activités de nature. Voilà, c'est aussi de dire, voilà, il se passe, il y a une richesse de cette histoire et on a envie de la partager, quoi.
1: Oui, et on se disait en préparant l'émission qu'il y a un intérêt social par rapport à la compréhension peut-être des habitants de leur manière d'habiter les lieux.
0: Oui, effectivement, on se rend compte que parfois on connaît pas forcément la manière dont les habitants vivent les lieux, comment ils se l'approprient. Peut-être que en connaissant mieux les habitants, leur regard, leur pratique, eh ben on va aussi mieux respecter le lieu que l'on vient visiter, mieux le comprendre, mieux l'aimer finalement, et du coup le regarder d'une manière différente. Et puis ça permet la rencontre, effectivement. Souvent on traverse un lieu, on ne sait pas forcément à qui s'adresser, et là en fait on est déjà guidé par 50 habitants. Donc, comme si on avait rencontré d'un seul coup les habitants du Châtelard. Et puis, on peut, à partir de ce moment-là, aller plus loin, finalement. Aller à la rencontre des gens, oser franchir le pas. Et c'est ça qui est intéressant aussi, c'est d'amener du lien, c'est d'amener de la vie et de la rencontre dans ces projets-là.
2: Et de découvrir, en fait, tout ce qu'il y avait ici, ça donne une dimension qui est très différente, finalement.
3: Quand on croit qu'on a fini qu'une histoire, tac, il y en a encore une autre. 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
0: Donc, au niveau du calendrier, on peut dire qu'on aura scénarisé cette balade montée et finalisée, sans doute, peut-être courant de l'hiver prochain, parce que ça prend un certain temps. Et puis, on sera aussi en mesure d'organiser une inauguration, parce qu'on va lancer la création de cette balade sans doute au printemps ou au début de l'été prochain, donc dans un an. Il y a un bon temps de fabrication d'ici là.
1: Et donc là, jusqu'à la fin de l'été, c'est encore la période des interviews. Donc les personnes peuvent encore contacter l'association et se mêler au projet, en tout cas pour ce qui est de sa phase de fabrication, jusqu'à la fin de l'été, c'est ça?
0: Tout à fait, on est vraiment au début, tout est ouvert, on a très envie de vous entendre, on a très envie de vous interviewer, donc faut vraiment pas hésiter. C'est vraiment un appel général qu'on lance là. On n'a pas de, enfin il n'y a pas des histoires qui sont plus intéressantes que d'autres, toutes sont hyper intéressantes à mêler dans ce futur parcours sonore. Donc n'hésitez pas, il y a du montage. Voilà, quand je suis arrivée dans ce studio, on m'a dit ne vous inquiétez pas, il y a du montage. Et bah c'est pareil, on va garder des petits morceaux. Voilà, faut pas avoir peur de ces moments de rencontre. C'est, je le disais, c'est des moments agréables en fait d'interview. Et du coup, oui, on peut prendre contact. Alors prendre contact, c'est il y a donc nos coordonnées depuis notre site internet. Donc ça s'appelle lesvoixdici.fr. Il y a notre numéro de téléphone. Il y a l'adresse mail, c'est info@lesvoixdici.fr. Et on a eu un article dans le Vivre en Bauge, le dernier Vivre en Bauge. On en aura un sûrement dans le suivant, où vous pourrez trouver aussi ces informations là, parce que voilà, tout est lié dans les Bauges. Mais voilà, n'hésitez pas à prendre contact avec nous, à nous laisser un message, à nous appeler pour créer ce premier lien, à venir sur le premier marché des producteurs cet été pour nous rencontrer, au moins pour avoir un petit peu plus de concret sur qui fabrique ça. Et voilà, après c'est facile, il n'y a plus qu'à dérouler.
1: Et si on se projette un tout petit peu vers l'avenir plus lointain, il y aurait matière à le faire dans d'autres villages du Bauge?
0: Tout à fait, partout où il y a des habitants, où il y a des histoires, il y a des choses à raconter finalement. Donc tous les villages sont riches d'histoires, sont riches d'anecdotes. Et voilà, notre rôle, c'est de les révéler. C'est ça qui est chouette. Et on a envie de le faire. On aurait très envie qu'il y ait, je sais pas, plusieurs parcours dans je sais pas, une dizaine de communes, quoi. Ça serait vraiment, vraiment super. Ça, chaque chose en son temps. On va faire ce premier test pour voir si ça vous plaît. Mais voilà, on a très envie de le développer. Et puis d'imaginer la suite. Après, Les Voix d'ici, c'est une association qui se veut le plus ouverte possible. Donc si vous avez envie aussi de nous rejoindre pour participer à cette aventure en tant que membre de l'association, organiser les événements, penser la suite. Si vous avez des parcours dans d'autres villages qui vous viennent en tête, on a envie aussi de s'ouvrir à ces rencontres-là. Tout est possible et c'est ça qui est sympa, c'est qu'on se met pas de barrière. Et aussi, ça, c'est possible. On a la chance d'être soutenu dans ce lancement par déjà trois acteurs publics. On a la commune du Châtelard qui nous soutient pour développer ce projet. On a le projet européen Leader, le programme européen Leader, qui soutient des projets au sein du territoire, des projets artistiques, des projets culturels, des projets en lien avec le territoire. Donc là, on a la chance d'être soutenu par ce projet-là, en lien avec ce qu'on appelle le GAL, entre lac et montagne, qui nous a aidé à monter ce dossier. Et on a aussi le soutien du département sur ce projet-là, qui vient nous aider à financer la fabrication de ce projet, son déploiement, et on l'espère peut-être les projets futurs. En tout cas, voilà, ça c'est vraiment la base de notre fonctionnement. Et puis on est aussi en cours de discussion avec différentes structures, commerces, mécènes, pour les amener à peut-être nous aider à développer ce projet ici et dans d'autres communes. Donc si vous avez envie de donner un petit coup de pouce pour que le projet se développe ici ou ailleurs dans les Bauges, et ça aussi c'est vraiment le bienvenu.
1: Ça peut être une manière de contribuer aussi à son échelle.
0: Tout à fait.
1: Eh bien, du coup, on rappelle peut-être juste les informations importantes. Donc, si on a envie de contacter l'association, c'est sur le site internet lesvoixd'ici.fr. Et du coup, le prochain rendez-vous, c'est donc sur le premier marché des producteurs du Châtelard.
0: C'est le 19 juin, un vendredi soir, à partir de 17h30. Il y aura un stand. C'est un lieu qui est très convivial, qui est très accueillant. Vous pouvez faire votre marché et vous pourrez aussi faire votre marché de petites anecdotes et d'histoires à raconter pour découvrir ce projet.
1: Et rencontrer toute l'équipe.
0: Exactement.
1: Eh bien, merci beaucoup, Mélanie.
0: Et au plaisir de recevoir des coups de fil de vos auditeurs.
1: Voilà, contactez-les.
0: Merci à vous.
1: Merci.
0: À bientôt.
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0: 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Bonjour à toi l'ami d'ici ou d'ailleurs, et oui j'ose le dire, tu es sur Radio Alto, ta radio amie. Bienvenue dans cette émission, ton émission amie, des liens qui tissent nos vies. Et oui, il y a des personnes qui entrent dans nos vies sans frapper vraiment. D'abord une conversation anodine, puis deux, puis trois. Puis une habitude qui s'installe sans qu'on s'en aperçoive à la sortie de l'école ou au travail. Un peu n'importe où d'ailleurs. Et puis un jour, sans savoir exactement quand ça a commencé, leur présence devient familière, presque nécessaire. Des amitiés se tissent lentement, parfois dans le désordre, parfois dans l'évidence d'un instant partagé. L'amitié est peut-être l'un des rares endroits au monde où on n'a pas besoin de jouer un rôle très longtemps. Et c'est un peu ça aussi Radio Alto. On peut d'abord l'écouter, puis rencontrer des bénévoles, participer à des émissions, puis proposer ses propres émissions. Et puis voilà. Voilà, elle est là. Pour rencontrer les gens extraordinaires qui travaillent à Radio Alto, ou pour faire sa première participation radiophonique, ou carrément proposer ta playlist ou bien ton émission, le bon réflexe, contact@radioalto.info. Aujourd'hui, j'ai la joie d'accueillir deux amis, Aurélie et Charlotte. Justement, elles connaissent quelqu'un qui travaille à Radio Alto et qui a tout de suite pensé à elles pour venir dans cette émission qui débute. Bonjour et bienvenue à Radio Alto.
1: Bonjour.
2: Bonjour.
0: Merci de votre confiance pour être venu partager ce moment avec nous. Dans quel état d'esprit vous êtes? Est-ce que vous avez écouté une émission avant de venir ou c'est le saut dans le grand vide?
1: Non, pas du tout moi.
2: Le saut dans le grand vide. Voilà. On aime ça.
3: En fait, on n'écoute jamais Radio Alto.
2: c'est faux.
0: Vous allez peut-être écouter au moins cette émission pour voir ce que ça a donné à la fin. Alors, dans cette émission, on commence tout de suite par lâcher les gros morceaux. Je vous présente Charlotte, de son petit surnom...
3: Carlotta.
2: Oui, bonjour.
0: Bonjour, d'où vient ce surnom?
2: Eh bien, il faut demander à Aurélie. D'où vient ce surnom, Aurélie?
1: C'est pas vraiment moi, en fait, qui ai donné le surnom. C'est plutôt mon mari, compagnon, conjoint, FX, qui aime bien le côté un petit peu... comment dire, sans être péjoratif, le côté un peu dirigeant, directif un petit peu de Charlotte et qui aime bien l'appeler comme ça. C'est un peu affectueux aussi.
2: Je le prends bien, ça va.
0: Oui, oui, ouais. Je crois
2: parce que ça vient des fixes.
1: Voilà.
0: Et Aurélie, elle a un surnom ou pas?
2: Bah non, malheureusement, je n'ai pas trouvé de surnom.
1: Tellement insipide.
2: J'aurais dû réfléchir avant l'émission. Non, elle n'a pas de surnom, je l'appelle simplement Aurélie.
0: Bon, bah, c'est pas grave, c'est bien aussi, hein. On s'y retrouve bien comme ça. Je vous propose de commencer. Avant ça, je tiens à dire que c'est une de mes premières à l'animation et à la technique. Alors, je m'excuse par avance pour tous les couacs. Ça va toujours malgré cette petite explosion technique.
2: On te fait entièrement confiance.
0: Je sais pas si vous avez raison. Je vous propose de commencer cette émission à la découverte de votre amitié par un petit jeu.
2: Ah, d'accord.
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5: Oui, c'est assez difficile.
6: Pour voir si ce sont de vrais amis qu'on... 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
0: Tiens, si on découvrait un peu votre amitié de l'intérieur. Alors, c'est parti pour notre petit jeu. Alors, je vous propose un petit jeu que j'ai appelé les couches de l'amitié comme un oignon mais sans les larmes.
2: Ah.
0: C'est très très long, je suis désolée. Où on va découvrir niveau après niveau les différentes facettes de votre amitié.
2: On va l'évaluer en fait alors.
0: Oh, ouais. Je vois si c'est une évaluation. Alors,
3: c'est son côté Carlotta, c'est normal.
0: Au premier niveau, vous avez le droit de dire l'une ou l'autre. En fait, il va falloir me dire qui est la plus ou qui est le plus.
2: Ah, voilà. Fastoche.
0: Alors, qui oublie le plus l'anniversaire de l'autre?
1: Ah bah moi,
2: oui,
1: c'est sûr.
2: C'est sûr.
1: C'est évident.
0: Ouais.
1: Ah oui, oui.
0: Et pas de vexation, pas de...
2: Ah si. Non, mais c'est faux en plus parce que jusqu'à maintenant, tu l'as jamais oublié.
1: Ouais, j'ai un peu la pression.
2: Après, ça fait pas tant d'années que ça qu'on se connaît. Enfin, bon.
1: Ouais, c'est vrai. Et puis aussi, on s'est rencontrés. Enfin, ça a débuté la veille de ton anniversaire.
2: Exactement.
0: Voilà. Ah oui, donc c'est un peu plus simple.
2: Ouais. Ouais. Ouais.
0: Qui cuisine le mieux?
2: Aurélie.
1: Ouais, j'allais dire moi. Mais c'est pas tout à fait vrai.
2: Mais si, c'est vrai.
1: Non,
2: ah
1: non.
2: Bah si.
1: Non, non, attends. Pour preuve, tu m'as envoyé un message quand vendredi soir ou jeudi soir, où tu à 22h15 et tu m'as dit ça y est, j'ai enfin fini de cuisiner pour tout le week-end. Donc voilà.
2: Oui, ça veut pas dire que c'est mieux cuisiner.
1: Tiens, je voulais te demander ton tiramisu, finalement c'était ok?
2: Il était très bon.
1: Ah tu vois.
0: Ah ouais, donc je crois que.
2: Mais c'est Aurélie qui cuisine le mieux.
1: Ouf.
0: Qui a les pires idées?
1: Oh bah Charlotte, je pense.
2: Ah oh, je sais pas. Je pense qu'on se complète bien.
1: Ouais.
0: C'est quoi vos pires idées alors? Un petit exemple?
2: Après Aurélie, elle a des idées qu'on n'a pas encore toutes mises en œuvre. Par exemple, aller en week-end dans un endroit non défini
1: qui serait cool,
2: au dernier moment par son conjoint et on devrait faire une course pour y arriver le plus vite possible.
1: Un genre de Pékin Express en fait.
2: Mais en France.
0: Ouais. Alors si vous faites ça, moi je crois qu'il faut partir avec des petits trucs de Radio Alto pour faire une émission. Émission de suivi de votre aventure et de votre avancée.
1: C'est vrai que ce serait chouette.
0: Beaujus Express, moi je vois tout de suite l'émission qui clignote dans ma tête.
2: Ah ouais, pas mal. Bon, on va mettre ça en œuvre.
0: Ah ouais, alors là, je pense que ça peut vraiment être cool. Hein.
1: Ça peut être chouette.
0: Avec des petits résumés d'étapes le soir, petite interview. Alors,
1: enfin,
0: du coup...
1: attention, hein, ce serait sur un week-end. Hein, on n'est pas encore.
2: Non, mais on peut envisager la semaine. Hein.
1: Ouais. Ouais, ouais, après, il faut des résultats. Bon, enfin bref, on va
0: Je vois que vous avez le même esprit qui papillonne que moi. Je crois qu'on va faire une belle émission. Qui a la meilleure playlist?
2: Ah, Aurélie.
1: Ah, punaise.
2: Bah si, c'est vrai, c'est ton métier.
1: Bon, j'espère qu'on sera pas trop déçus à la fin de l'émission. Mais oui, en fait, avant j'étais dans la musique, donc oui.
0: Okay.
1: Je connais peut-être.
2: Et moi, j'écoute très peu de musique.
1: Mais elle la chante très bien. En même temps, on n'arrête pas de se balancer des... Non, toi plus. Non, toi.
0: Et alors, qui boude le plus longtemps?
2: Aucune des deux.
1: Ouais, non, franchement.
0: Ouais. Ok.
1: Oh,
0: ouais.
1: Non.
0: Bon, ça, c'était notre petit niveau 1, où il faut se mettre
1: facile,
0: à l'aise.
1: Facile.
0: On va passer au niveau 2, des souvenirs. La dernière fois où vous êtes allé à un concert.
1: Ensemble?
0: Ouais.
1: Ensemble.
2: Est-ce que dans les Vosges? Ah non,
1: Mais est-ce que c'était le concert de Cumbia?
2: C'est quoi ce concert?
1: Il y a très longtemps.
2: Bah non, attends, il y a dû en avoir d'autres depuis, non?
1: Ensemble?
2: Ouais, on n'a pas fait beaucoup de concerts ensemble. Hein.
1: Non.
2: Bon, en tout cas, c'était dans les Vosges.
1: Chacune de notre côté, mais ouais.
0: Bon, la dernière fois, vous avez fait du sport ensemble?
1: Oula, la dernière fois où tu as fait du sport et où j'ai essayé de te suivre peut-être?
2: Eh ben la semaine dernière, on a fait une randonnée. C'est du sport.
0: Ah bah oui, moi,
2: on a monté le Mont Colombier.
0: Tout ce qui nécessite de bouger, pour moi, c'est du sport.
2: Ah, avec petit clin d'œil à Claire, salariée Radio Alto, puisqu'elle était avec nous.
0: Ah, voilà. Et c'était bien passé?
2: Super.
1: Oui, oui.
0: Quel est votre meilleur souvenir ensemble?
1: Ah, vite, j'ai pas réfléchi. Il y en a plein.
2: Bah ouais.
1: Ah, moi j'en ai un quand même.
2: Vas-y.
1: J'ai bien aimé quand on est allé au plan d'eau boire un coup et Charlotte m'a dit allez on y va en stop et je trouvais ça chouette et on a fait du stop toutes les deux et bon après il se trouve c'est un copain qui nous a pris en stop qui a fait demi-tour exprès en plus et qui nous a déposé avec un gros frein à main et c'était chouette.
2: Ouais.
1: Enfin, je nous sentais moi un peu comme Thelma et Louise tu vois à ce moment.
2: Ouais alors sans la fin tragique. Quoi.
1: Non ouais. Mais voilà.
2: Ouais, c'est un chouette souvenir. Mais il y en a plein, il y en a plein. Mais une des premières soirées ensemble, donc la veille de cet anniversaire, c'était la veille de mes 40 ans, il y avait un karaoké à école, au Café de Bellevaux.
1: Ouais.
2: Et ça, c'était chouette. Assez extraordinaire comme soirée.
1: Ouais. Il y en a eu plein, franchement.
2: Ouais, il y en a eu plein.
0: Alors juste, vu que vous êtes des adeptes de karaoké, juste on a une autre émission qui s'appelle Karatoké.
2: Ouais, Claire nous a dit.
0: Donc, si vous voulez, moi, je vous embarque. Hein,
2: Il n'y a pas
0: de souci. Voilà, vous allez faire deux émissions. Après, vous n'allez plus pouvoir vous en passer avec votre beau jus express et tout et tout. On passe au niveau 3.
2: Ouais.
0: Le niveau 3, c'est ce qu'on se dit pas toujours.
2: Ah.
0: Qu'est-ce que vous admirez secrètement chez l'autre?
1: Ah, secrètement?
0: Que vous avez jamais osé lui dire.
1: Bah, non, mais moi, je lui dis, je pense, c'est pas vraiment secret. Moi, enfin, le fait qu'elle fasse du trail, ça me fascine en fait. Enfin, je comprends
2: pas. Pour toi,
1: c'est
2: un tout petit niveau, hein.
1: Non, mais j'hésite entre le. Je comprends pas en fait qu'elle fasse ça. Enfin, je veux dire, je trouve ça incroyable qu'elle fasse ça et ça me paraît
0: inaccessible.
1: Ah ouais.
2: Alors,
1: ouais.
2: Vraiment,
1: j'ai du mal
2: pourtant,
1: à comprendre.
2: Il y a pas de quoi susciter même, l'admiration.
1: Enfin, disons non, mais ta façon de persévérer tout le temps, faire un truc et être en mouvement tout le temps. Ouais, on est très très différentes, quoi.
2: Et moi, je dirais que c'est son calme, sa sérénité par rapport à dans l'éducation des enfants. Je ne l'ai jamais entendu lever la voix sur un enfant. Et bon, j'aimerais bien voir ça
1: quand même.
0: Non, ils sont peut-être très sages, les siens.
2: Oui, c'est vrai. Mais bon, peut-être qu'ils sont sages parce qu'elle est calme.
0: Ah oui, je sais pas.
1: Non, j'ai une solution. Moi, les écrans, c'est très facile.
0: Tu supprimes ?
1: Non, j'en mets plein.
0: Ah.
1: Ça aide beaucoup. Non, je rigole. Enfin, je rigole. J'ai des grands ados, donc.
0: Ça marche. Eh ben, je vous remercie pour cette petite immersion rapide dans votre amitié. On va remonter le temps. Vous l'avez un petit peu dit. On va parler de votre rencontre. Mm-hmm.
7: Oui, comment ça s'est passé?
8: J'ai dit, je peux jouer à la balle avec toi. Il a dit oui.
7: Alors c'est devenu ton ami?
0: La rencontre. Alors, comment ça s'est passé? Alors, déjà vous êtes amis depuis longtemps?
2: Et pas si longtemps, hein?
1: Pas tant que ça.
2: C'est facile. Trois ans et demi. Voilà. C'est peu, hein.
1: Ouais. C'est vrai que c'est peu. C'est des choses qui se sentent vite aussi, je trouve.
2: Ouais.
0: Alors du coup, ça s'est passé comment
1: et
0: votre
1: qui
0: rencontre?
1: Pas si souvent, moi, je trouve.
0: Oui, hein, c'est un peu le concept, c'est que les amis, c'est quand même... on n'en trouve pas...
1: Les vrais amis,
0: ouais. Ouais. Ouais.
1: Tu veux dire?
2: Non, vas-y.
1: D'accord. Ouais. En fait, ma fille était invitée à un anniversaire d'une autre petite fille que je connaissais pas. Bon, j'y suis allée un peu comme ça, je l'ai posée. Au retour, je suis allée voir la maman, il y avait plein d'enfants. Et je lui ai dit, mais c'est bizarre, on s'est jamais vu, on se connaît pas en fait. Et elle m'a dit, oui, c'est parce qu'avant on était à Cuba, nanana. Et là, j'ai fait le rapprochement avec un ami à nous qui nous avait dit, mais j'étais un couple de potes, ils habitent au même village que vous et ils sont dans l'humanitaire, ils voyagent beaucoup, ils viennent de s'installer et voilà. Et après je me dis ah mais c'est ok en fait, vous connaissez Manu, etc. Et en fait on avait un pote en commun et après assez rapidement avec ce copain là, Charlotte, tu nous as proposé de venir à un karaoké au café de Bellevaux. Et je sais pas, ça a tout de suite matché, quoi.
2: Ah ouais, c'était...
1: Franchement.
2: Ouais. C'était vraiment une super soirée. Et je voudrais rajouter que ce copain en commun, Manu, moi, il m'avait dit, oui, j'ai des amis qui habitent aussi à la Motte-en-Bauge, mais ils ont des enfants plus grands que les vôtres. Mmh. Et alors, je m'étais dit... Ah, mais c'est des vieux.
0: Ben oui.
2: Donc, j'avais pas cherché plus que ça à les rencontrer. Et après, quand j'ai vu Aurélie...
0: Car tu n'aimes pas les vieux.
2: Non, mais si, bien sûr. Mais quand j'ai vu Aurélie, je me suis dit, ah, mais elle est super jeune.
1: Oh, t'es trop mignonne. Bah. Franchement.
2: Et après, quand j'ai vu qu'elle chantait au karaoké avec enthousiasme, et en plus, elle chante plutôt juste.
1: Alors, juste, mais... Ouais. Mais moins... Encore une fois, je suis désolée, je balance de la fleur. C'est pas du tout mon style en plus. Mais vraiment moins bien que Charlotte, quoi. Ah. Charlotte, elle a un timbre de voix.
2: Non, mais c'est faux.
1: Mais si, c'est
0: si,
1: vrai.
0: Mais moi, j'ai trop envie de vous écouter chanter. Non, je vais vous embarquer dans le karaoké.
1: Non, mais t'as la puissance.
2: Là, si ma famille, elle entend. La puissance, je veux bien.
1: Ah,
2: mais
1: ouais.
2: Alors, le
1: et
2: timbre.
1: Puis, juste
2: si ma famille, elle entend ça, ils vont être morts de rire, quoi. Parce
1: non, mais je pense en plus que pour toi, comme pour moi, au niveau de la justesse dans le chant, c'est assez important.
2: Oui.
1: C'est comme l'orthographe.
2: C'est vrai que là-dessus. C'est autre chose qui nous relie, c'est l'orthographe. Ouais.
0: Et du coup, quand elle est venue chercher sa fille à l'anniversaire de ta fille, tu t'es dit, ça va être mon amie tout de suite aussi, toi. C'était une évidence ou pas trop?
2: Moins, je sais plus. Je pense que ça a vraiment été une évidence à la soirée karaoké.
1: Ouais. Ouais. Après, pourquoi tu nous as proposé de venir à cette soirée karaoké? Je sais pas. Parce qu'il y avait Manu, quoi, tout simplement.
2: Ouais, je sais plus.
1: Tu t'es dit, tiens, on va faire connaissance.
2: Je sais plus, mais oui, effectivement, la première fois qu'on s'est vu, quand même, on sentait qu'il y avait des affinités possibles. Mais c'est vraiment à la soirée karaoké où ça a été un peu un déclic.
0: Mmh. Mmh. Comme quoi, moi, ça me fait rêver. Une amitié qui commence sur un karaoké, là, waouh, il y a tous mes clignotants qui s'allument. Je suis waouh. Alors, on va pousser un peu parce que quand même, d'une rencontre ou de moments sympathiques, tu l'as dit, les vrais amis, il y a quand même une coche au-dessus.
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0: Alors du coup, ça paraît tout bête, mais comment on fait pour passer d'une relation sympathique copain-copine à une relation d'amis? C'est quoi votre secret pour entretenir votre amitié?
1: Alors moi, j'ai pas du tout la réponse là-dessus.
2: Bah, je pense que ça s'est fait très naturellement,
1: ouais, c'est
2: donc
1: ça.
2: C'est difficile à dire. Y a pas, enfin, c'est pas quelque chose qu'on conscientise, quoi. Je pense qu'on se voit beaucoup.
1: Oui, ouais, c'est vrai.
2: On s'écrit beaucoup sur WhatsApp.
0: Beaucoup. Ok.
2: Ouais.
0: Mm-hmm.
2: Ouais. Donc, ouais, alors moi, vrai. Maintenant que tu bosses, tu bosses pour de vrai.
1: Ouais, c'est vrai.
2: Mais oui, on s'écrit beaucoup sur WhatsApp.
1: Il y a aussi, bon, ouais. C'est à côté, mais enfin, avec nos conjoints, compagnons ouais. respectifs, on s'entend très, très bien. Enfin,
2: ah bah ouais. Moi, ce que j'aime chez Aurélie, c'est FX.
1: Et moi, Quentin, clairement. J'ai beaucoup plus d'affinité avec Quentin. Foncièrement, c'est vrai ça.
0: Mais alors, pourquoi ils sont pas venus?
2: Alors, je suis pas sûre qu'ils
1: non,
2: seraient
1: prêts. Non, mais le noyau, c'est nous quand même. C'est toi et moi.
2: Ah oui, oui, oui. Ah, mais je croyais que tu disais que tu préférais Quentin à moi.
1: Non, mais clairement, j'ai plus d'affinité. Non, mais c'est vrai. Toi et moi, on est quand même très différentes sur plein de choses.
2: Ah, alors tu veux dire plus de ressemblance?
1: Oui, oui.
2: Ouais.
1: Oui.
2: Ouais.
1: Oui, on se rejoint plus sur les mêmes choses quand même avec Quentin.
2: Ouais, ouais.
1: Dans les goûts plutôt, dans les loisirs, si
2: ouais,
1: on peut
2: ouais,
1: parler
2: ouais.
1: Assez platement, quoi.
0: Ce qui fait que quand vous vous voyez, vous amenez votre demi avec vous, votre compagnon.
2: Pas toujours, mais souvent, ouais. Mmh. Ouais. Souvent. Ou alors, moi, je veux faire des sorties avec FX. Parce que, voilà, FX, il aime bien la randonnée comme moi.
1: Ouais.
2: Et il sait se lever très tôt le matin comme moi. Alors qu'Aurélie, elle peut dormir très, très tard.
1: Très, très, très tard.
2: Donc, voilà, on a des rythmes plus en phase avec FX.
1: Mm-hmm.
2: Mais par contre, oui, si, tu te fais des sorties d'échettes avec Quentin.
1: Ouais, d'échettes, on a fait du foot. Enfin, moi, c'était une petite
2: parenthèse.
1: J'ai raccroché sur ma carrière sportive, mais ouais.
2: Donc, et oui, et après, on se voit aussi tous ensemble.
1: Oui.
0: Bon. Donc, du coup, c'est surtout du partage de temps quotidien, d'activités, et puis...
2: Ouais.
1: Oui, et pour moi... Enfin, pardon,
2: non,
1: je te coupe, mais... En fait, pour moi, vraiment, l'amitié, la vraie amitié, pour moi, ce qui est frappant, c'est que, par exemple, je peux venir chez Charlotte, je sais même pas si je frappe, enfin, je rentre, je viens boire un café, je l'ai pas prévenue, et voilà, je pense que ça pose pas de problème. Et je me permets ça.
2: Mm.
1: Mais je me permets ça chez très, très peu de gens, en fait.
2: Mm. Non, mais c'est vrai. Ouais. C'est vrai. Et puis oui, donc du coup, beaucoup de moments au quotidien. Mais on a aussi fait des vacances ensemble.
0: Ça, moi, je trouve que c'est le crash test.
2: Et ben là, on est parti récemment, Aurélie et moi, avec nos deux filles à Londres.
1: Ouais. Bah, c'est encore sur une idée de Charlotte. C'est toi quand même qui était à l'origine du projet, quoi. C'était vraiment chouette. Et sans Charlotte, je ne l'aurais pas fait, c'est sûr.
0: Et vous pensez que si vos enfants ne s'entendraient pas, si vos compagnons ne
1: s'entendraient
0: ce serait plus... Et vous vous entendriez pas avec le compagnon des unes et des autres.
1: Ah.
0: Vous pensez que ce serait plus compliqué ou...
1: Bah, déjà, est-ce que nos filles s'entendent parce qu'on les oblige à s'entendre, tu crois?
2: Non, pas du tout.
0: Bah, elles se sont invitées à un anniversaire avant que vous connaissiez, donc ça peut laisser supposer que...
2: Oui, oui. Enfin, en tout cas, du côté de Zélie, c'est sûr que
1: pareil.
0: Ta fille, elle s'appelle Zélie?
2: Ouais.
0: Alors, avec ma fille, on a créé une fiction radiophonique qui va passer à rentrée de septembre sur Radio Alto qui s'appelle Le Monde de Zélie.
2: Ah, bah, super, elle va adorer. Hein. Ouais. Elle sera contente.
1: Ouais. Ouais. C'est cool.
2: Mais oui, après, c'est sûr que si on n'appréciait pas nos conjoints mutuels, c'est sûr que ça complique forcément une relation.
0: Ouais. Bon, c'est pas déterminant, mais c'est facilitant, en fait.
2: Bah ouais.
1: Oui, c'est ça.
2: Ouais. Complètement.
0: Ah, alors, on va passer au cadeau musical.
2: Ah,
0: alors.
1: Ah, déjà? Je crois que c'était à la fin, moi.
0: Ah bah, il y en a un, après on reparle, et après il y en a un deuxième à la fin, en fait.
1: D'accord.
0: Ouais. On va commencer par le cadeau de Charlotte.
2: Ouais.
0: Voilà. Aurélie, tu vas comprendre pourquoi je choisis le cadeau de Charlotte à la place du tien en premier. En l'écoutant, est-ce que tu veux expliquer? On lance le cadeau et t'expliques après? Tu veux faire comment?
2: On peut lancer le cadeau et j'explique après.
0: Ok.
1: Ouh, j'ai hâte. Ah non!

0: Alors, on va s'aimer. Auditeur, il faut que tu saches que c'est une chanson qui a été choisie par nos deux invités et comme cadeau ami musical.
1: Sans
0: c'est
1: savoir.
0: Fou. Ouais, sans, bah bien sûr, ouais. C'est ça qui est rigolo. Ouais. Mais alors pourquoi ?
1: Pour la qualité de la musique.
0: Bah oui, bien sûr. Elle ambiance quand même. Hein.
1: Oui. Alors en fait, c'est vrai que moi, j'ai pas mal hésité sur mon cadeau musical parce que Aurélie étant quand même assez pointue en goûts musicaux, je me suis dit qu'il fallait que je choisisse peut-être quelque chose un peu... Et puis finalement,
2: tu parles, du coup.
1: J'ai choisi un peu la facilité. En fait, On va s'aimer, c'est une chanson qu'on a chantée. Alors pas en karaoké.
0: Ah parce que moi c'est la première idée
1: ouais.
0: qui m'est venue. Hein.
1: Non. En fait, Aurélie l'année dernière avait organisé une fête, une grande fête à la Motte en Bauge, une fête
2: du slow.
1: Une fête du slow, voilà.
0: Du slow, la danse ou du slow
1: ouais.
0: du ralentir?
2: Non, la danse.
0: Ok.
1: Voilà, il y avait un slow. Toute la soirée.
2: Oui, il n'y avait pas que des slow.
0: D'accord, parce que je trouvais que c'était pas trop slow comme mot.
1: Non.
0: Mais...
2: Non. En fait, l'idée, le truc, ouais. Je te coupe.
1: Vas-y.
2: C'est, en fait, moi, je danse jamais. Mon compagnon, il danse jamais. Et on danse jamais de slow ensemble, jamais. On n'a plus d'occasion. Et puis, il n'est pas du genre à faire ça tout seul comme ça, danser avec moi dans le salon. Et du coup, je me suis dit, ah, zut, moi, j'organise ma fête pour pouvoir danser un slow avec lui, quoi. Du coup, voilà. Donc, ça a été une fête du slow. Voilà.
1: Et donc, pendant plusieurs mois, on s'est dit, il fallait qu'on prépare des happenings.
2: Voilà.
1: Bon, ouais. Finalement, 2 semaines avant la fête, on n'avait encore rien préparé. Mais on s'est dit, on va quand même ouvrir le bal. L'idée, c'était de lancer cette chanson et au moment de l'apéro et que,
2: dans notre idée,
1: sortant de nulle part, on apparaissait avec nos micros.
2: On commençait
1: à chanter la chanson et ça lançait la soirée.
0: Et tout le monde s'ambiançait.
1: Voilà, exactement.
0: Et ça s'est passé comme ça.
2: Alors, on n'a pas fait un flop vraiment, on peut pas dire ça.
1: Non.
2: Mais par contre, ça s'est passé comme ça. On est sortis chacune avec nos micros d'un coin de la pièce, quoi.
1: Ouais.
2: Et
1: les gens se demandaient un peu ce qu'on fait.
2: Et on est allé danser toutes les deux sur la piste en chantant. Et puis voilà. C'était chouette. Mais c'est un bon souvenir.
1: Mais au départ, on avait des grosses ambitions en termes de préparation de,
2: show et tout. C'est chouette parce que Charlotte, elle a toujours plein d'idées comme ça et elle est. Tu construis bien les choses quand même.
1: Oui, bah finalement, là, on n'a pas
2: trop anticipé. Tu prépares
1: pas mal. Mais bon.
2: Oui, bah c'est un mix entre nous deux, quoi.
1: Voilà.
0: Après, vous y avez réfléchi pendant longtemps.
1: Oui, mais on avait des idées beaucoup plus poussées que ça. On voulait faire une chorégraphie. Mais bon, c'est pas grave. C'était très,
2: non,
1: très, très
2: non,
1: bien
2: c'était chouette. Et puis surtout, Charlotte, elle est venue à cette soirée-là. Elle m'avait pas dit, mais elle avait commandé une robe de mariée vraiment, comment on appelle ça,
0: bouffonnante,
1: meringue,
2: la meringue, ouais, meringue.
0: Et
2: elle est venue, et elle est venue avec son énorme meringue. Et c'était vraiment drôle, quoi.
1: Parce que le message d'Aurélie pour la soirée aux invités, c'était vous venez comme vous avez envie d'être. Et moi, je suis pas mariée et je pense que je me marierai jamais.
0: Et tu aurais envie?
2: Petit message.
0: histoire de lever un petit
1: filigrane.
0: Oui,
1: je serais pas contre.
2: Serait tellement chouette.
1: Mais c'était l'occasion de mettre une robe de mariée.
2: Et promis, Quentin, on passera autre chose que Gilbert Montagné.
0: Oui, puis peut-être que tu n'auras pas une robe meringue ce jour-là.
1: Ah, sûrement pas, non. mais cette robe, elle a eu un gros succès pendant cette soirée.
2: Ouais.
1: Elle est passée on se l'est passée entre les gens, féminin comme masculin.
2: Ouais, voilà. C'était vraiment drôle.
1: Et même Aurélie l'a réutilisée lors du passage du Tour de France féminin, pour être sûre de passer à la télé.
0: Il était passé à la télé?
2: Rapidement, mais je crois qu'il y a eu la pub un peu à ce moment-là, mais il fallait le voir en replay. Moi, c'était pour ma famille qui habite de l'autre côté de la France, quoi, pour qu'ils me loupent pas, quoi.
1: Ouais.
2: Non, vraiment, elle était...
0: Oh, c'est génial.
2: Il y avait beaucoup de paillettes aussi à cette soirée-là.
0: J'ai envie d'être amie avec vous, moi. Vous parlez de trucs que j'aime, les karaokés, les paillettes.
1: L'année prochaine, on organise une nouvelle fête, on t'invitera.
0: Merci. Non, c'est trop cool. Moi, je vous propose un petit micro-trottoir pour prendre le pouls de 3 personnes sur l'amitié. Et comme vous vous êtes rencontrés il n'y a pas longtemps, la question du micro-trottoir que j'ai posée, c'est les amis, ça se trouve où ? Parce que du coup, on peut se poser la question. Donc, je vous invite à écouter la réponse de mes 3 micro-trottoirs.

0: trottoireux.
1: Penchez la guitare. 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
0: Tiens, et si on sortait un peu des studios? Et vous?
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0: Oui, vous. Vous pensez quoi de l'amitié? Allez, c'est l'heure du micro-trottoir. Ou à la mode Beaujus, l'amitié est dans le pré. Bonjour, je fais un micro-trottoir sur l'amitié. Est-ce que vous êtes d'accord de participer?
2: Oui, tout à fait.
0: Merci beaucoup. J'aimerais savoir une question toute simple. Où est-ce que ça se trouve, des amis?
3: Bonjour, madame. Au marché des amis.
0: D'accord. Et du coup, ça se trouve où, le marché des amis?
3: Le marché des amis se trouve... ça dépend. Ça dépend où on est, en fait.
4: Voilà.
0: Où est-ce qu'on trouve des amis?
5: Au supermarché?
0: C'est vrai, dans quel rayon?
5: Au rayon de l'amitié.
0: D'accord, nous on n'a pas ça dans le coin, où est-ce que je peux trouver un supermarché à amis?
5: Non, sans, les amis on les trouve au fur et à mesure du fil de la vie, selon où on est, où on vit et les expériences.
2: Oula, bonne question. Peut-être à l'enfance. J'irais à l'enfance dans la cour de récréation, au détour d'un couloir d'une classe.
0: Alors merci, je vais préciser ma question. Où est-ce que ça se trouve, des amis à l'âge adulte?
2: Ah, eh ben c'est quand tu as des enfants en bas âge, tu fais connaissance avec les autres parents et là tu te fais plein de copains.
0: Alors des copains oui, mais est-ce que c'est des amis pour autant?
2: Ah oui, certains. Au fur et à mesure de l'évolution de nos enfants... on arrive à nouer quand même des contacts et il y a des amitiés qui peuvent naître. Hein.
0: Quand on arrive à un endroit, qu'on est un adulte, qu'on n'a pas d'enfant, comment on fait pour se faire des amis?
5: Je pense que il faut être ouverte à discuter avec les gens. Et après, on attire ce qu'on est. Donc, vous allez certainement attirer le même style de personne que l'énergie que vous dégagez.
0: Alors, c'est quoi la recette secrète pour devenir ami quand on est juste copain au départ?
2: Je pense qu'il faut d'abord bien s'amuser, participer à de nombreuses activités en commun, et puis au fur et à mesure des conversations, des moments passés, il y a des affinités qui vont plus se créer et qui vont tendre vers l'amitié.
0: Un conseil pour trouver un ami à nos auditeurs?
2: Je dirais d'être soi-même et puis d'oser aller vers les autres.
0: D'accord, merci. Donc juste on attend, on reste ouvert et les amis viennent à vous.
5: Non, on peut être aussi proactif et aller parler aux gens naturellement.
0: D'accord. Et qu'est-ce qui fait que de gens avec qui on parle, on arrive à lier un lien d'amitié fort?
5: Alors moi j'ai un lien d'amitié un peu particulier, c'est-à-dire que pour moi l'amitié c'est quand même sur du long terme et avec un sentiment fort, donc je sais pas si on peut le lier vraiment au premier contact, mais ça c'est à tout à chacun de définir sa définition de l'amitié.
0: Alors je vois qu'au rayon supermarché vous avez de quoi faire une belle cuisine, ce serait quoi votre recette pour l'amitié?
5: Beaucoup de la communication, beaucoup de bienveillance beaucoup de bienveillance, j'ai dit beaucoup de communication, du temps à partager et de l'écoute.
0: Merci beaucoup.
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0: On n'est pas si loin de ça que de votre histoire, hein? Des enfants, de l'école.
6: C'est vrai. Tout à fait.
7: Après, c'est marrant parce que moi, je la relie pas vraiment aux enfants, mais c'est vrai que ça a été comme ça qu'on s'est vu. Peut-être plus par rapport à Manu, parce que souvent, on me dit aussi, mais tu vois, quand t'as pas d'enfants, comment tu rencontres, t'arrives dans la campagne, comment tu rencontres les gens? C'est vrai que c'est...
6: Oui, mais c'est vrai que c'est un facilitant, le fait qu'on ait deux enfants qui s'entendent très bien.
7: Oui.
6: Ça facilite aussi, c'est comme les conjoints.
0: Mais moi, c'est vrai que je suis arrivée avec des enfants grands, et c'est compliqué de nouer des liens. Parce que la sortie de l'école, c'est quand même un vrai facilitateur. J'arrive pas à lire.
7: Facilitateur.
0: Exactement, c'est ça. Ok. Je vous propose de passer à un petit jeu qui s'appelle Divergence Express. Aïe, aïe, aïe, voici le moment de Divergence Express. En voiture, en voiture. Alors, il y a une des personnes du micro-trottoir qui disait qu'on captait des amis qui avaient la même énergie que nous. On va voir si vous êtes un peu d'accord sur tout. Alors, à ce jeu-là, il y a deux possibilités. Il y a d'accord, pas ouais. d'accord et ça dépend, ça dépasse.
6: D'accord.
0: Okay. Alors, petite question sur l'amitié. Les amis passent avant la famille. D'accord, pas d'accord, ça dépasse.
7: La famille, laquelle?
6: Ça dépend, ça dépasse.
7: Non, ça dépend, ça dépasse, ouais. Ah non, non, non, non ouais. Je peux pas dire ni l'un ni l'autre.
6: Ouais.
0: Donc plutôt équivalent?
6: Ça dépend. Ouais.
0: Ça dépend du problème, ça dépend du contexte, ça dépend de qui dans la
6: après,
0: famille.
6: Après, je pense quand tu dis la famille, laquelle, c'est de quel cercle?
7: Oui, moi, famille, je pense tout de suite à ma famille, mes frères et sœurs, ouais. mes neveux, mes nièces. On a une grande famille très, très, très clanique, on va dire. Mmh. Et du coup...
6: Oui, qui prennent la première place.
7: Non, non, non, parce que justement, pour moi, les amis, c'est quand même... C'est mon truc à moi et c'est... Pour moi, c'est quand même quelque chose de différent.
6: Enfin, ouais.
7: C'est moi, quoi.
6: Oui.
7: Et du coup, je peux pas mettre l'un ou l'autre. Mais ma famille, c'est aussi ce qui m'a fait moi, donc...
6: Ouais. Oui.
0: Et pour toi ?
6: Oui, alors moi, je donne beaucoup de place à mes amis, en tout cas dans mon temps. Plus qu'à sans doute qu'à ma famille. Alors je parle pas de mes enfants,
7: oui, conjoint, oui,
6: la famille élargie. Ouais. Plus que la famille élargie. Mais si besoin, si ma famille a besoin de moi, c'est sûr que je vais leur donner la priorité.
0: Ok. Mm-hmm. Une petite question, une petite phrase sur les conflits, les disputes. Les disputes renforcent l'amitié.
6: Je suis pas sûre. Moi je suis pas d'accord.
7: Ouais, pas tout à fait non plus. Ouais.
0: Vous êtes déjà disputé?
6: Non.
7: Non, je crois pas.
6: Non, non, enfin, non.
7: Non, vraiment pas. Non, non, je réfléchis. Non, non, je cherche.
0: Non, je vais pas mettre la pagaille. Hein.
7: Non. Non, pas du tout. Non, non, justement, non. Je réfléchis, ouais. Je cherche. Est-ce qu'on peut s'agacer peut-être des fois?
6: Bah, on est.
7: Mais c'est jamais.
6: Ça va être vraiment très léger,
7: oui,
6: sur
7: ça, en fait.
6: Des retards.
7: Ouais. Bon.
0: Bon, bah là, j'ai deviné qui était plus en retard dans l'équipe.
7: C'est un exemple.
6: Mais ça peut être d'un côté comme de l'autre, parce que mais je pense qu'Aurélie, elle va trouver que moi, je mets trop la pression par rapport à ça.
7: Non, mais, ouais, non, mais voilà, ça reste léger. Oui. Et limite, on rit un peu de nos défauts,
6: oui.
7: au final. Enfin,
6: oui, oui.
7: nos défauts, de nos...
6: De nos...
7: Nos caractéristiques prononcées à l'une et, l'autre, voilà. et à l'autre.
0: Alors, ça tombe bien, c'était l'autre phrase que j'allais vous proposer. On peut être amis avec quelqu'un qui pense l'inverse de nous.
7: Alors, ça dépend des sujets quand même.
6: Ouais.
7: Je pense que politiquement,
6: non,
7: on pourrait pas. Mais
6: sur les valeurs qu'on considère comme fondamentales.
7: Oui, voilà.
6: Je pense non. Après, sur des sujets, je sais pas, des goûts musicaux, des mm-hmm. goûts ça, évidemment, mm-hmm. oui.
7: Ouais.
0: Mm-hmm. Ok.
7: De films, on lit pas du tout la même chose. On lit pas la même chose. On ne voit pas la même chose au cinéma. Enfin, tu vois.
6: Ouais. Bon, moi, je vais pas au cinéma.
7: Non, ça va, tu télécharges.
6: J'aimerais y aller.
0: Bien s'entendre avec les conjoints, c'est important.
6: Oui.
7: Oui.
0: Ouais, je me doutais que vous alliez dire ça.
7: Ouais.
6: Oui, mais c'est pas...
7: Ça fait pas tout.
6: Ça fait pas tout.
7: Ouais.
0: Ok. Bon, bah, écoute...
7: C'est quand même vachement plus pratique et agréable, quoi.
6: Ouais.
0: Oui, bah oui, je pense que c'est... Ouais, franchement, je pense que ça facilite un peu les vies. 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Elle met tout le monde d'accord. On l'adore.
6: On adore.
0: Je vous propose de découvrir le deuxième cadeau ami musical ou amical. Et voici le moment de notre deuxième cadeau amical. Alors, on est toutes oui. Alors, est-ce que tu as besoin d'un petit temps de préparation ou...
7: Je ne sais pas, on va essayer.
0: On
7: j'ai
0: va
7: tout
0: essayer?
7: Dans mon sac.
0: Ok.
7: J'ai camouflé pour pas que ça...
0: C'est un cadeau sonore que... Est-ce qu'il faut qu'elle ferme les yeux?
7: Elle va vite tourner
6: la tête,
7: je pense.
0: Ah.
7: Ouais, histoire, tourner la tête.
0: Histoire d'avoir la surprise. Voilà. Moi, je trouve que c'est un beau cadeau.
7: Ouais, j'en ai amené trois.
0: Ah bah oui, bah là, il y a de quoi faire. Hein.
7: Ouais.
0: Moi, j'ai un petit son qui reproduit le son que tu vas nous produire en direct. Le cas échéant, si jamais ça ne fonctionnait
7: ouais,
0: pas, ce cadeau musical.
7: J'espère surtout que je ne vais pas faire de dégâts dans le
0: Alors,
7: studio.
0: Moi, j'ai une petite tendance à faire des dégâts, mais
7: ouais.
0: tu as l'air beaucoup plus coordonné des bras que moi.
7: Ah bon.
8: voir. Donc j'espère que ça va marcher. Je ne sais pas si je bouge le micro ou pas.
9: Ah ouais, je vais te le bouger si tu veux.
8: Ouais. Alors, ça commence par... Voilà. Et ensuite, ça fait... Ah, c'est pas trop mal.
10: Ah ouais, moi je trouve que c'est bien, hein.
8: Et le petit bruit de la mousse. Ça.
9: Alors, cher auditeur, est-ce que tu as reconnu qu'est-ce que ça pouvait être? Ah, deuxième ouais, essai.
8: Voilà.
9: Ah.
6: Moi, j'ai reconnu en tout cas.
9: Bah oui, t'as vu.
6: Mais même avant de voir, j'avais reconnu tout de suite.
9: Ah, alors, pourquoi ce cadeau
8: Bah parce que Charlotte et moi, on a une petite tendance à l'apéro facile. Non, non, non. Non, mais on partage quand même pas mal d'apéros, de bières et que c'est vraiment... c'est chouette, quoi.
6: Bah oui.
8: Je veux dire, on se voit, on se dit, oh, ça te dit un petit...
6: Ouais. Non, même si là, je suis en période.
8: Oui, oui, oui. Non, mais on est d'accord, l'abus d'alcool est dangereux pour la santé. Hein.
9: Oui, mais il faut aussi savoir, avec une modération douce, mais... profiter de la vie quand même.
8: Voilà. Et vraiment, c'est, je sais pas, c'est, on se met en joie souvent, quoi, sur, ouais. Oh, allez, tiens, un petit apéro en terrasse.
6: Ouais.
8: Ou,
6: tout à fait.
8: Et puis on discute, on blablate, et puis c'est cool, quoi. C'est vraiment chouette. C'est simple. C'est facile, on rigole. Et... Avant de boire l'apéro, hein, je veux dire.
9: Enfin, après, on rigole. Aussi, ouais. Pendant l'apéro aussi, je suppose.
8: Oui, aussi, pendant. Non, non, mais voilà. C'est vraiment...
6: D'ailleurs, elle m'a fait un petit... J'ai un petit bracelet que je porte toujours sur moi qui dit Spritz.
8: Oui, parce qu'on a chacune nos apéros.
6: Ouais, alors, c'est pas que je bois beaucoup de Spritz, mais c'est vrai que j'aime bien ça.
8: Ouais.
9: Moi, j'ai jamais goûté.
6: Non. Ah bon?
9: Ouais, je sais pas.
8: Bah, il faudra venir chez Charlotte.
9: Le fait que ce soit à la mode et que tout le monde en boive, ça me donne pas envie de goûter.
6: Ah oui.
9: Je vais attendre, je crois que ce soit désuet.
6: Mais moi, je crois que ça y est, c'est déjà plus à la mode.
9: Ah, d'accord, je vais pouvoir goûter du coup.
6: Ouais.
9: Ok.
6: Ouais.
9: Bon. Ouais.
8: Moi, je suis plus sus tonique, donc. Bon. Mais après, il y a un truc qui met tout le monde d'accord.
9: Ouais, moi, je crois que, d'un point
8: donc
9: de vue.
8: Donc là, j'en ai des bières pas bonnes du tout. J'ai pris ce qui me restait.
9: Non, mais qui faisait le bruit.
8: Voilà, qui faisait bien le bruit.
9: Une bière bonne pour faire le bruit à la radio, c'est pas mal. Et du coup, t'as choisi aussi, quatre petits morceaux.
8: Ouais, j'ai une tendance à l'indécision, moi, pas.
9: Voilà. Donc, il y en a un qui a déjà été pris. Donc, voilà. Il y en a un que j'ai pas réussi à attraper. Donc, voilà. Mais j'ai les deux autres. Tu peux choisir celui que tu veux.
8: Ok. Je peux pas mettre les deux, évidemment.
9: Oh, bah, si, j'ai mis, on pourra le mettre.
8: Bon, alors, on va mettre le premier. C'est pas forcément que... Alors, les paroles ne sont pas du tout associées à Charlotte et moi, heureusement. Mais c'est une en fait, on est allé à Londres. Donc,
6: J'ai failli choisir cette chanson. Jolene.
8: Oui.
6: Ah, j'ai failli choisir cette chanson.
9: Vous êtes vraiment sur la même longueur d'onde, c'est trop bien.
8: Parce qu'en fait, donc, on était à Londres et il y avait un petit café à côté de là où on logeait qui s'appelait Jolene. Et c'était vraiment chouette. On allait faire un petit déjeuner avec les filles là-bas un matin. Et moi, chaque fois que j'entendais Jolene, j'avais la chanson dans la tête. Je la chantais. Et je pense que tu la connaissais pas.
6: Mais je l'ai écoutée depuis. Je la connais en fait.
8: Alors là, j'étais super médisante parce que je me suis dit, bah au moins, je vais la passer parce que je lui ai envoyé en rentrant. Après, je lui ai dit, tiens, je te l'envoie, tu l'écouteras. Et je me suis dit, bah c'est sûr, elle l'a pas écoutée. Je lui ai envoyé, mais je suis sûre qu'elle l'a pas écoutée. Donc je me suis dit, en la passant là, au moins. C'est sûr, elle n'aura pas le choix, elle devra l'écouter.
9: Bon, bah, du coup, je ne sais pas si vous connaissez, cher auditeur, cette chanson de Dolly
8: Parton.
9: Ouais, merci.
6: On remonte le niveau par rapport
9: à... Je n'arrivais plus à lire, c'est écrit trop petit. Et bah, du coup, c'est parti pour Jolene.
8: Ok.

0: Est-ce qu'on a expliqué pourquoi? Ou oui, on a expliqué crois, pourquoi oui. À l'antenne ou hors antenne?
1: À l'antenne. À okay, l'antenne.
2: À Londres, le petit café.
0: Passion temporelle.
1: Et t'as remis les micros.
0: Oui, oui, j'ai tout remis. Merci. J'aurais pu avoir une deuxième faille spatio temporelle. Ah, bah, c'est chouette comme chanson. Moi, j'aime beaucoup.
1: Ouais, j'aime bien aussi.
0: Est-ce que tu veux expliquer la deuxième que t'avais choisie ou pas du tout?
1: Les deux autres?
0: Ah, bah, j'en ai qu'une, moi.
1: D'accord, d'accord. Ah oui. Non, non.
0: Je n'ai que celle qui est chantée par quelqu'un qui a les oui. initiales des deux premières lettres de l'alphabet.
1: Oui, c'est ça, c'est ça. Bah oui, oui, que tu peux diffuser. L'autre, j'en parle pas dans ce cas. Oui, alors, bah, je sais pas, tu la diffuses ou pas, non, du coup.
0: Ah, bah, si tu veux, on peut la diffuser, si ça vous fait plaisir.
1: Bah, moi, je pense que Charlotte, elle serait contente, mais, je sais pas le temps que tu as pour l'émission.
0: Alors, en fait, c'est comme on veut.
1: D'accord.
0: C'est assez souple, hein, non. C'est une émission.
1: Eh ben, d'accord. Alors, bon, non, si je parle de Rose, parce que je l'aime bien, c'est ma préférée musicalement, mais on la passera pas. Alors, j'en avais choisi une, ça s'appelle, le groupe s'appelle Viagra Boys.
2: Ah. Et le. Ça m'étonne pas d'Aurélie.
1: Et, en fait, ça s'appelle Sports. Sport. Et en fait, bah après, il faut un peu connaître le clip, mais c'est vraiment sur le sport. Il est sur un court de tennis. Il y a des gens très motivés qui courent, qui font du tennis. Et lui, c'est un bedonnant tout tatoué de partout, qui se traîne. On a l'impression qu'il sort du lit. Et je trouve que ça nous illustre très bien. Oh. Un peu. Dans le contraste. Dans
2: oui.
1: Le contraste. Voilà. Mais bon, voilà. Celle-ci, on la passera pas. Mais je vous invite à l'écouter parce qu'elle est vraiment chouette. Et non, l'autre, moi, que je t'associe tout le temps, c'est Amel Bent, ma philosophie.
2: Ah, mais c'est marrant parce que mes filles, elles la connaissent par cœur.
1: Ah, bah, toi aussi, je pense.
2: Quasiment,
1: ouais. Oui. Et moi, ça m'a surprise la première fois où je t'ai regardée et j'ai vu que tu la chantais. Et puis, je pense que t'aimes bien ces voix un peu...
2: Bah, c'est une chanson qui revient souvent en karaoké, en fait.
1: Et puis, ça te représente bien quand même aussi. Il y a un côté un peu féministe quand même, et non?
2: Oui, ouais, ouais.
1: Et qui va de l'avant, et qui est battante, etc., etc. Et c'est quand même, c'est beaucoup Charlotte, ça, vraiment.
0: Et du coup, est-ce que vous l'avez chantée à votre karaoké?
1: Toi, je t'ai déjà vu la chanter, mais pas avec moi. Je pense, moi, je la connais pas très bien. Et puis,
2: parce qu'on a fait plusieurs karaokés quand même.
1: Ouais.
2: Tu te souviens, on était allé à Iris-sur-Albi aussi.
1: En fait, je l'ai vue à ta fête, à tes 40 ans.
2: Ouais. Oui, c'est une chanson qu'on chantait beaucoup avec mes anciens collègues de travail qui étaient là à ma fête. Et ouais, ça.
1: Et puis le point levé, quoi. C'est
2: ouais,
1: toi,
2: bah
1: quoi.
2: Voilà.
1: Puis la lune, vrai. Je sais pas. Mais...
0: Ouais. Bah, tu connais quand même pas mal les paroles, moi, je trouve. Hein.
1: Baf.
0: Et ben moi, je me ferais bien une petite philosophie, là.
1: Ouais.

0: Et oui, toujours le point levé. Alors, vous n'avez pas entendu, chers auditeurs, mais ça a quand même chanté un peu dans le micro, hein, en studio.
1: Bah, on a un micro devant nous.
2: Ça bouge.
0: Ouais, ça donne un petit peu de, ouais, de peps. Elle, ouais, elle donne du peps, cette chanson. Est-ce que, vu que tu disais que les auditeurs pouvaient penser que tu avais des goûts musicaux spéciaux, est-ce que tu veux nous dire quelle est ta chanson préférée, histoire de rétablir...
1: Non, mais je sais pas quelle est ma chanson préférée.
0: Les chansons que t'écoutes?
1: Mais j'écoute, moi, je la pas connais, ta chanson musique, préférée, mais... C'est quoi? Je te promets.
2: Oui.
1: Mais c'est parce que j'aime la chanter aussi.
2: Oui, oui, c'est ça. C'est que t'aimes beaucoup de choses, mais t'aimes bien chanter, donc...
1: Ouais. Non, je...
2: C'est plus dur de chanter.
1: Mais c'est vrai que j'écoute pas beaucoup de musique. J'ai pas une grande culture musicale.
2: T'écoutes du hip-hop, hein, non?
1: Non, c'est Quentin qui écoute du hip-hop.
2: Ouais, mais par... Non.
1: Par défaut.
2: Ouais.
1: Ouais, non, je sais pas. Je vais réfléchir.
0: Bon, bah, si t'as une idée qui te vient, t'hésites pas, mais va falloir réfléchir un peu vite parce qu'on arrive un peu à la fin.
1: Ah!
0: À la fin de la fin.
1: Mmh. Mais sinon, je le dirai quand je viendrai pour l'émission Karaoke.
0: Oui, bah, bien sûr. Voilà. Alors là, tu pourras nous, nous lancer d'ailleurs un thème sur tes chansons préférées, tu vois.
1: Ouais.
0: à la fin de l'émission, on finit par une déclaration d'amitié. Alors préparez-vous à faire une petite déclaration d'amitié. Soit je vous aide et je vous donne un début de phrase que vous complétez.
1: Ah, c'est dur.
0: C'est pour ça que je prépare
1: public,
0: avant le générique. Ouais. Voilà. Mmh. Soit vous lancez.
2: Je pensais qu'on aurait gardé ça pour notre enterrement.
0: On pourra peut-être la ressortir si tu veux.
1: Ouais.
0: Alors un petit générique. Vous avez 35 secondes pour réfléchir.

0: Et oui, parce que l'amitié, c'est aussi une forme d'amour. Et qu'on se fait peut-être des déclarations d'amour avec son compagnon de temps en temps, mais on se fait rarement des déclarations d'amitié.
1: Non, jamais. C'est pas le genre, hein, pardon.
0: Excusez-moi. Et du coup, qui c'est qui voudrait commencer ?
1: Et alors, est-ce qu'il faut le faire comme France Gall ?
0: Bah, tu peux le faire en chanson, tu le fais comme tu veux.
2: Je vais le faire en chanson, moi.
1: Vas-y. Bah, vas-y, toi, parce que moi, je sais.
2: Mais non, mais après, moi, j'ai choisi la facilité.
1: Je te propose un truc, on fait un ping-pong.
2: Un ping-pong ? Je te promets. Oh
1: non.
2: Bah, pas au baiser de ma bouche.
0: Non, au cacahuète de l'apéro, moi, je trouve.
2: Je te promets le ciel au-dessus de ta couche.
1: Et Dieu sait si j'y passe du temps en plus. Dans ma couche. Enfin, je veux dire, je dors beaucoup, quoi. On est d'accord.
2: Bon. Oui, c'est vrai.
1: Non, ça part pas. Non, je pensais pas le faire partir comme ça. Je peux pas te suivre là-dessus.
2: Ah, bon.
1: Tu veux, en fait, une déclaration à quoi?
0: Eh ben, moi, je peux vous aider, par exemple. Ça peut commencer par « Je sais que je peux compter sur toi parce que...
2: »
0: C'est pas obligé d'être une...
1: Ah voilà, oui, mais ça, c'est fastoche, alors.
0: Bah oui, mais c'est pas obligé d'être compliqué. Faut que c'est juste que ça vienne
2: du cœur.
0: Moi, je
2: sais que je peux compter sur Aurélie pour me suivre dans les idées un peu farfelues.
1: Ah,
2: sauf
1: ouais, ça, c'est chouette.
2: S'il y a du vide et de l'abîme. Mais bon, moi non plus, je suis pas très...
1: Mais quand même.
2: Ou sauf si c'est trop physique.
1: Moi, je sais que je peux compter sur toi si j'ai pas confiance en moi parce que t'as vraiment un don pour rebooster les gens.
2: Ah,
1: clairement.
2: C'est sympa, ça.
1: Ah, bah, non, mais c'est sûr.
2: Ouais.
1: Alors, je peux faire une pub pour un...
0: Bien sûr.
1: Le meilleur podcast fiction de tous les temps qui s'appelle La chute de Lapinville qui passe sur Arte Radio. Ouais, une concurrence, mais bref. Et pour moi, dans ce podcast-là, tu es spiruline, quoi. Et c'est une nana qui est très good vibe et qui s'occupe de tout le monde et qui est tout le temps...
2: Oh là
1: qui
2: là.
1: Rebooste les gens. Voilà. Bah, elle finit reine de la mafia, par contre.
0: Bon, bah,
2: pourquoi pas.
0: Ok.
1: Mais on pourrait continuer longtemps, je pense, parce que...
2: Ouais, c'est vrai.
0: Est-ce que vous voulez faire un sans-toi-jeu ?
2: Bah, sans-toi, j'arrête de boire l'apéro.
1: Ah ouais, moi sans toi, je ne vais pas à Londres et je ne gravis pas des sommets à ma hauteur du moins.
2: Bah si.
1: Ah non.
2: Eh ben sans toi, je ne peux pas partir en randonnée avec FX.
1: C'est vrai. Sans toi. Non mais sans toi, je ferais beaucoup moins de choses, c'est sûr.
2: Ah mais pareil pour moi.
1: Si.
2: On ferait plus toutes ces folies, quoi.
1: On a de la matière là pour les enterrements, nos prochains.
2: Ouais.
0: Parce que, ou pour continuer, en fait, simplement à vivre vos folies, je crois que c'est.
1: Mais ça, c'est vrai qu'on devrait en faire plus. Enfin, moi, c'est vraiment un truc.
2: C'est vrai.
1: Je trouve qu'on s'est un peu.
2: On s'est un peu relâché.
1: Ralenti, alors que c'est dommage parce que c'est tellement bien, quoi.
2: Bah ouais. Non, mais on va se faire une to-do list. Moi, j'aime bien planifier.
1: Ouais, voilà. Ah oui, aussi, quoi. Sans toi, moi, je suis beaucoup plus à l'arrache, je pense. J'ai plein de choses.
2: Et sans toi, je serais jamais allée dans le... Comment ça s'appelle, où t'habites déjà ?
1: Ah, dans...
0: La Motte-en-Bauge ?
1: Non, dans les Deux-Sèvres.
2: Dans les Deux-Sèvres, je ne serais jamais allée dans un endroit qui s'appelle le Rocher Branlant.
1: Oui,
2: et forcément. Je ne me serais jamais retrouvée à ce festival de ukulélé.
1: Oui, c'est vrai. À côté du nombril du monde. Ouais,
2: voilà.
1: Exact.
0: Voilà. En tout cas, c'est chouette de voir votre complicité. C'est chouette de voir comment vous avez l'air de vous compléter l'une l'autre.
1: Ah ouais, c'est vrai ça. Alors ça, pour le coup, vraiment...
2: Bah oui, on vit pas aux mêmes horaires. Donc
1: vraiment,
2: on complète nos journées.
1: Enfin, je pense que là, on se dit, ah oui, bon, elles sont un petit peu... Non, vraiment, quand tu parles d'horaires, on est très, très, très décalés, quoi.
0: Mais c'est ça qui est chouette, c'est que vous avez l'air d'être tellement différentes, mais de trouver tellement une façon de fonctionner ensemble.
2: Ouais,
1: moi je pense les valeurs déjà. Puis...
2: Oui, et l'humour.
1: Ouais, on n'en a pas parlé, mais franchement,
2: mais c'est vrai. Bah oui.
0: Et puis je dirais.
2: Le sens de l'humour dans une amitié, je pense que c'est un bon ciment.
0: Mais je pense qu'il y a aussi quelque chose d'autre qui vous anime, l'envie de partager un peu des moments à part et de folie un peu décalée.
1: Ouais, peut-être, ouais. Ça, c'est vrai que c'est chouette.
0: Parce que ça, c'est quand même compliqué à trouver quelqu'un qui a cette envie-là et qui vous avez l'air d'être partante pour,
2: ouais,
0: pour
1: ça,
0: un peu
1: cool.
0: tout, en fait.
1: Ouais, non, c'est vrai
0: chouette.
1: C'est bien. Tout à fait.
0: C'est... Merci d'avoir.
1: On ne réalise pas assez, donc
0: merci. Ouais, ouais, mais enfin moi en tout cas c'est ce que je ressens d'avoir de notre discussion là, c'est que
1: c'est pas faux.
0: Vous avez un petit grain de d'aller chercher plus loin. Non, pas de folie, un petit grain d'aller chercher plus loin ailleurs et puis de partir à l'aventure quoi.
2: Ouais.
1: Ouais, ouais, ouais.
2: Et je me dis que si on s'était rencontrés au lycée, parce que moi j'ai une bonne bande d'amis du lycée.
1: Charlotte a des amis partout, tout le temps, tous les week-ends.
2: Non mais vraiment, j'ai un noyau dur d'amis du lycée. Mmh. Et je pense qu'Aurélie, elle aurait été tellement intégrée dans cette bande. Enfin, vraiment,
1: ouais.
2: C'est marrant. Donc on aurait pu se rencontrer vraiment
1: plus
2: tôt.
1: Je pense que ça l'aurait fait de toute façon en fait.
2: Ouais
0: c'est chouette. C'est, en fait, ça a l'air d'être une évidence.
1: Il n'y
2: a pas une
1: chanson
2: qui dit ça.
1: En tout cas, aujourd'hui,
0: c'est évident.
2: Ouais, c'est ça. Ouais, c'est ça.
1: Joli grain de voix, non?
0: Je ne sais pas. Faudra venir chanter avec nous à Karatoki.
1: Ouais, c'est ça.
0: Est-ce que je peux vous demander d'essayer de convaincre des gens pour qu'ils viennent à cette émission?
1: Ah oui, c'est fastoche, ça.
2: Et on va essayer de trouver des garçons aussi.
1: Oui.
0: Ah oui, alors oui, mais de convaincre l'auditeur qui vous aurait écouté de venir tenter l'aventure comme vous, parce que peut-être que l'auditeur qui nous écoute avec ses charentaises un peu plus casanier, un peu plus peur de sortir de chez lui.
1: Bah, oui, déjà, nous, on n'a rien préparé du tout. On est vraiment
2: à part tes bières.
1: À part le cadeau musical, mais ça prend pas longtemps. Et il n'y a rien à préparer, il faut juste se laisser porter, c'est facile, il n'y a rien à...
2: C'est comme si on était en train de boire
1: un
2: apéro.
1: Café.
2: Non, mais c'est vrai. Et de discuter de sujets un peu,
1: c'est
2: voilà, qui nous... Un peu plus perso, quoi.
1: Ouais.
2: Mais facilement.
1: Ça ne demande pas d'effort. Et...
2: Ouais.
1: Et puis, c'est chouette. C'est agréable, quoi.
2: Bah ouais. Et ça restera un bon souvenir.
1: Ouais,
0: et puis, vous allez pouvoir vous réécouter.
2: Ah ouais. Toute la vie.
1: Ouais. On va aimer ça, par contre.
2: Je ne sais pas.
1: Mais ouais,
0: c'est des fois, c'est... Voilà. Il y en a qui aiment, il y en a qui n'aiment pas. Mmh. Entendre ce qu'ils ont dit. Et puis... Puis il faut juste accepter l'idée que c'était dans le moment et que voilà, vu que c'est au naturel et comme ça vient, et ben on aurait pu le dire d'une autre façon, etc.
1: Sûrement.
0: Mais c'est cette façon qui est venue et c'était celle-là qui était la bonne vu qu'on est dans le vrai.
2: Exactement.
1: Complètement.
2: Ouais.
0: Ok. Eh bien, je vous remercie de votre confiance.
2: Bah, merci
0: d'être venu.
1: Merci pour l'invitation.
2: Ouais.
0: Si vous voulez dire un petit mot au revoir, un petit coucou, une petite dédicace à quelqu'un, c'est le moment.
1: Bah, tout le 7-9, quoi, forcément.
2: Eh ben, moi, je vais être plus classique. Moi, je vais faire un bisou à mes filles qui m'ont demandé de ne pas être trop gênante. J'espère que ça va.
0: Moi, je t'ai pas du tout trouvé gênante.
2: Okay,
0: hein,
2: bon,
0: je suis pas ta fille, mais...
2: Alors, vous avez entendu, les filles, je ne suis pas gênante.
0: Non, et puis je pense que les filles, vous avez une super maman, donc profitez-en et câlinez-la.
2: Merci.
0: Et ben un petit peut-être coucou aussi à Maëlle et
2: Maëlle
0: à Claire.
2: Maëlle et Claire et puis à toute l'équipe de Radio Alto. Merci.
0: Ouais. Et ben je vous remercie et vous chers auditeurs, si vous voulez venir, n'hésitez pas. Et
1: c'est chouette.
0: J'ai envie de dire salut les amis.
2: À bientôt.
0: C'était Amitié, ces liens qui tissent nos vies, sur Radio Alto 94.8. À bientôt pour explorer de nouvelles relations.

0: révolutionnaire et vive la grève générale!
1: Vive!

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2: Quand j'avais 6 ans, la première fois que papa m'emmena au cinéma, moi je trouvais ça plus palpitant que n'importe quoi. Il y avait sur l'écran des drôles.

mercredi prochain. 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Elle adore aller le mercredi dans les cinémas. Bien sûr c'est devenu le cinémascope, mais ça remue toujours et ça galope. 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
1: Merci d'être à l'écoute de RFI, les 15h en temps universel, 17h à Paris et 18h à Kiev. Le journal vous est présenté par Gilles Moreau. Bonjour Gilles.
2: Bonjour Caroline Lachowski, bonjour à tous. Dans l'actualité, les lourdes menaces de la Russie. Les diplomates et les ressortissants étrangers sont appelés à quitter la capitale ukrainienne Kiev en prévision d'importants bombardements sur des installations stratégiques. Entre Américains et Iraniens, l'optimisme revient. Un accord serait à portée de main pour mettre fin à la guerre au Moyen-Orient, à suivre dès le début du journal. Au sommaire également, la fin de la campagne présidentielle en Colombie à l'approche du second tour dimanche prochain. Et l'épidémie d'Ebola en RDC, l'agence américaine USAID a été dissoute par Donald Trump dès le début de son mandat. Vincent Sorio, notre correspondant à Washington, nous dira qu'avec elle, l'épidémie aurait pu être détectée plus tôt. Vers un accord États-Unis-Iran pour mettre fin à la guerre au Moyen-Orient. En tout cas, les deux camps envoient des signaux positifs en ce début de semaine. Téhéran fait état de progrès dans les négociations en cours. Côté américain, le secrétaire d'État en visite en Inde a évoqué les chances de conclure un accord solide. Pour Marco Rubio, la réouverture du détroit d'Ormuz est en bonne voie, tout comme la possibilité d'ouvrir des négociations sur le nucléaire iranien. Donald Trump estime de son côté qu'il y aura un accord excellent et significatif ou bien pas d'accord. Le chef de la Maison-Blanche souffle une fois de plus le chaud et le froid, car il est face à une équation compliquée. Explication, Guilhem Deltay.
3: Y a-t-il une bonne solution pour Donald Trump ? D'un côté, l'option militaire, la reprise des bombardements contre l'Iran, augmenterait les tensions autour du détroit d'Ormuz et donc accroîtrait les conséquences économiques mondiales qui n'épargnent pas les États-Unis à quelques mois des élections de mi-mandat. Elle représenterait aussi un risque sécuritaire en puisant encore plus dans les stocks d'armes du pays. Mais de l'autre, le président états-unien fait face à des pressions pour ne pas signer cet accord. Celle d'Israël, tout d'abord, dont les exigences ne seraient pas remplies. Le pays veut notamment que les capacités nucléaires et balistiques de l'Iran soient démantelées, celles de certains élus républicains aussi, qui, comme le sénateur Ted Cruz, jugent qu'un accord serait une erreur désastreuse. Pour satisfaire cette aile-ci, Donald Trump a donc relancé l'idée d'un élargissement des accords d'Abraham. Samedi, lors d'un appel téléphonique avec des dirigeants de la région, il a demandé à l'Arabie Saoudite, au Qatar et au Pakistan de s'engager vers une reconnaissance d'Israël. Mais selon le site d'information Axios, sa suggestion a été accueillie par un silence absolu, poussant le locataire de la Maison-Blanche à plaisanter sur une coupure de la ligne.
2: Guilhem Deltay, également dans l'actualité de ce lundi, je vous lisais pour commencer les menaces de la Russie. Le ministère russe des Affaires étrangères a appelé les ressortissants étrangers présents à Kiev à quitter la ville. La Russie se prépare selon lui à bombarder des installations industrielles de défense ainsi que des centres de commandement dans la capitale ukrainienne. En Russie, deux personnes ont été tuées ce matin dans les régions de Belgorod et de Bryansk. L'Ukraine a frappé la Russie en représailles aux bombardements qui ont fait de nombreuses victimes dans la nuit de samedi à dimanche, notamment à Kiev. On en vient à l'épidémie d'Ebola en République démocratique du Congo. Plus de 900 personnes sont désormais soupçonnées d'avoir contracté la maladie, d'après l'OMS. Quant à l'Agence sanitaire de l'Union africaine, elle évalue les besoins à plus de 300 millions de dollars. Or, l'une des entités spécialisées dans la réponse humanitaire brille par son absence. C'est l'agence américaine USAID, dissoute par Donald Trump dès le début de son mandat. Vincent Sorio s'est entretenu à Washington avec l'un des anciens dirigeants de cette agence.
4: Jeremy Conendike est très pessimiste car l'épidémie actuelle d'Ebola lui rappelle celle qu'il a combattue avec les équipes de USAID au milieu des années 2010.
5: C'est sans doute l'épidémie d'Ebola la plus inquiétante que j'ai jamais vue. Je la placerai au niveau de l'énorme épidémie de 2014 en Afrique de l'Ouest en matière de risque sanitaire.
4: À l'époque, il dirigeait les antennes d'urgence de USAID qui avaient mis plus d'1 milliard de dollars sur la table pour lutter contre la maladie. Et Jeremy Conendike en est persuadé. Aujourd'hui, si l'administration Trump n'avait pas détruit cette agence, l'épidémie aurait pu être détectée plus tôt.
5: Ça aurait été un coup de fil d'un directeur d'hôpital ou de labo disant qu'il voyait quelque chose d'inexpliqué, ou l'appel d'un prestataire de clinique mobile qui nous aurait dit « on pense qu'on a affaire à une fièvre hémorragique virale ». Mais le gouvernement américain n'a pas été mis au courant parce qu'on ne parle plus à ces institutions.
4: Jeremy Conendike tacle aussi les annonces récentes de la diplomatie américaine qui s'engage à financer par le biais de l'ONU 50 cliniques anti-Ebola en RDC et en Ouganda. La Maison-Blanche, dit-il, n'a aucune idée des difficultés que cela implique et nous ne serons presque d'aucune aide sans travail de terrain. Vincent Sorio, Washington RFI.
2: Sur place en RDC, des incidents la nuit dernière à Mongwalu, foyer de l'épidémie. Des habitants qui voulaient reprendre une dépouille s'étant introduits dans l'hôpital local. L'intelligence artificielle vue par le pape, la première encyclique de Léon XIV a été dévoilée ce lundi au Vatican. C'est un texte d'une cinquantaine de pages qui analyse les bouleversements de l'intelligence artificielle pour l'homme, tout en rappelant les grandes lignes de la doctrine sociale de l'Église. Le pape exhorte à ne pas exclure la technologie, à condition de toujours la mettre au service de l'homme.
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2: La campagne électorale a maintenant pris fin en Colombie avant le second tour de la présidentielle dimanche prochain. 14 candidats sont en lice pour succéder à Gustavo Petro, premier président de gauche dans l'histoire du pays. 14, dont 3 favoris, à gauche Ivan Cepeda et à droite Abelardo de la Espriella et Paloma Valencia. Tous 3 viennent de tenir leur ultime meeting de campagne à Bogota pour RFI, Marie-Ève de Teuf.
7: L'ancien sénateur Ivan Cepeda, qui se pose en héritier de Gustavo Petro, était dimanche dans le port de Barranquilla, sur la côte Caraïbe.
8: Notre gouvernement progressiste aura pour priorité de mettre l'État au service des exclus, des oubliés et des marginalisés. Les plus pauvres seront notre priorité, que ce soit clair.
7: L'outsider Abelardo de l'Espriella était lui dans la ville de Medellín. Abelardo est un avocat sans aucune expérience de l'administration publique. Il est connu pour avoir défendu mafieux et grands criminels. Il a beaucoup d'argent et se fait appeler le tigre.
9: La République de Colombie doit être défendue sur les principes de la liberté, de la famille, de l'ordre et de la prospérité.
7: L'ancienne sénatrice Paloma Valencia vient elle aussi de la droite dure. Pour tenter de contrer le populisme médiatique d'Abelardo de l'Espriella, Paloma a fait campagne plus au centre.
10: Nous vous demandons de nous confier l'avenir de vos enfants en élisant la première femme présidente de Colombie.
7: Des partisans d'Ivan Cepeda rêvent d'une victoire dès le premier tour. Ils craignent l'alliance des candidats de droite au deuxième. Marie-Ève de Teuf, Bogota, RFI.
2: Une grande partie de l'Europe suffoque, confrontée à une vague de chaleur exceptionnelle pour la saison. Selon Météo France, il n'y aura pas de changement avant la fin de la semaine. Un dôme atmosphérique empêche la chaleur de s'échapper. Il bloque la formation des nuages, ce qui entraîne des températures caniculaires. En Angleterre, avec plus de 33,5 degrés Celsius enregistrés près de Londres, eh bien, le pays vient de battre un record historique pour un mois de mai. Au Japon, scène de bousculade dans les rayons jeux vidéo des magasins. Les clients ont profité du week-end avant une augmentation du prix de la Switch 2, plus 20% pour la console vedette, qui s'est déjà vendue à plus de 20 millions d'exemplaires depuis son lancement, c'était il y a presque un an. Alors payer 10 000 yens de plus, soit une cinquantaine d'euros, eh bien beaucoup de Japonais s'y refusent, surtout dans un contexte d'inflation. Reportage de notre correspondant à Tokyo, Bruno Duval.
11: Dans ce magasin d'électronique du centre-ville, ce vendeur affecté au rayon des consoles de jeux ne sait plus où donner de la tête depuis 15 jours.
12: C'est incroyable, les clients se ruent dessus. On est presque en rupture de stock. Je dirais que depuis l'annonce de l'augmentation de son prix, on en vend quasiment deux fois plus qu'avant.
11: Cet octogénaire a hâté son achat car il doit faire attention à ses dépenses. Sa pension de retraite n'étant que de 160 000 yens, 850 euros.
13: Je comptais me l'offrir à Noël, mais en fin de compte, vu mon petit budget, je me suis dit que c'était mieux de l'acheter avant qu'elle ne coûte plus cher.
11: Sandy, une touriste américaine en vacances dans l'archipel, en a profité pour acheter un modèle de la Switch 2 qui n'est pas commercialisé à l'étranger. Il est unilingue, uniquement en japonais, mais ne coûte que 380 $ environ, soit beaucoup moins que le modèle vendu aux États-Unis.
14: 500 $ la console, sans compter le prix des jeux, c'est juste n'importe quoi. Plutôt mourir que de payer un tel montant.
11: Mais Nintendo a prévenu, les étrangers qui achètent au Japon cette console exclusivement destinée au marché nippon en vue de l'utiliser dans leur pays ne bénéficieront d'aucun service après-vente ni d'assistance technique de la firme en cas de problème. Bruno Duval, Tokyo.
2: Et sachez pour finir qu'à partir du mois de septembre, eh bien cette augmentation des prix de la Switch 2 sera effective dans le monde entier. Un tout dernier mot de tennis à Roland-Garros, la suite du premier tour, c'est déjà fini pour Stan Wawrinka, vainqueur du tournoi 2015. Le Suisse de 41 ans a été sorti au premier tour de Roland-Garros qu'il disputait pour la dernière fois. Voilà, l'information revient à 18h avec le journal en français facile d'Adrien Delgrange, un grand passionné de tennis. Je vous l'apprends peut-être. Nathalie Amar, bonjour.
15: À la
6: différence de moi, voilà, je vous l'avoue. Merci Gilles Moreau. Sur le Pont des Arts, ça démarre dans 30 secondes avec l'artiste Steve Bandoma.
15: Merci à RFI pour ces informations. 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
2: Bonjour à toutes et à tous. Bienvenue dans l'agenda de Radio Alto. Les bons plans des Bauges, c'est parti. Jeudi 28 mai. Comme tous les jeudis, retrouvez les passerelles scientifiques à la Maison Faune et Flore à École en Bauges. Tous les jeudis, deux créneaux d'1h30 vous sont proposés à 11h et à 18h pour des rencontres thématiques animées par des scientifiques et leur équipe dans les locaux de la passerelle. Ce jeudi, conférence sur le jeu de la vie. Course-poursuite entre proie et prédateur, venez explorer les stratégies de survie des animaux sauvages face aux prédateurs à travers les outils utilisés par les chercheurs. À 11h et à 18h à la passerelle, ancienne maison Faune et Flore, entrée libre. À 19h30 à la lanterne qui rugit, venez découvrir Sidex, un seul

0: scène poétique, drôle, hésitant, embarrassé, mais terriblement sincère. Participation libre au chapeau. Le spectacle sera suivi d'un apéro partagé et convivial. Le pôle d'Albi vous invite à venir assister à la présentation de la saison culturelle 2026-2027. Dès 18h45, l'équipe vous présentera les spectacles de la prochaine saison culturelle, puis à 19h30, le Big Ukulele Syndicate vous partagera un extrait de leur nouveau spectacle Popcorn. Ce moment sera suivi d'un apéritif pour clore cette soirée. Vendredi 29 mai, au Bistrot Vapeur de Chénal et Fras, l'association T'inquiète la guinguette en partenariat avec le CCF des Terres Solidaires vous proposeront de visionner le film Une chanson pour ma terre. Petite restauration à partir de 19h et projection à partir de 20h. Séance de cinéma Juste une illusion au Cinébus de Cusy à 20h30. Une comédie d'Olivier Nakache et Eric Toledano sur cette période de l'enfance où l'espoir de changer le monde n'était pas juste une illusion. Avec Louis Garrel, Camille Cotin et Pierre Lotin. Samedi 30 mai, matinée de ramassage de déchets dans le cadre de la manifestation « Fais ta trace, mais ne laisse pas de trace » au pied des pistes Hayon Margeria 1400, de 9h à 13h30, ainsi qu'à la Fécla, de 10h à 13h30, afin de préserver l'environnement après la saison de ski. Apportez vos gants et sacs de ramassage. Café et apéritifs offerts aux volontaires du jour. Jeux à gogo, la bibliothèque d'école vous invite à une rencontre intergénérationnelle autour des jeux de société. De 14h30 à 17h30, entrée libre. Soirée danse traditionnelle à école. Atelier danse de 18h à 20h accompagné par les musiciens de Zig Danse et suivi d'un repas partagé. L'événement aura lieu à la passerelle en face de l'église d'école. Pour plus de renseignements, contactez le 07 61 38 56 97, un événement en partenariat avec la bibliothèque d'école. À Gruffy, l'Écho du Semnose vous propose son concert de printemps. Cette année, l'Écho du Semnose accueillera la Società Filarmonica Concordia, orchestre de jumelage italien. Le concert aura lieu à 19h sous la grenette de Gruffy. Buvette et petite restauration sur place, entrée gratuite. Tout le week-end, samedi et dimanche, profitez des portes ouvertes des céramistes en Bauge à l'occasion de l'événement Le Chant de la Terre. Les 8 ateliers de céramique des Bauges vous ouvrent leurs portes. La poterie chez la Rose à Harit, l'atelier du Pont du Diable et l'atelier Tant que la Terre tourne à Bellecombe en Bauge, Heidi Céramique à École en Bauge, etc. au Châtelard, atelier Cara à Léchaud, Peter Arthur au Désert et Charlotte Merlin à Saint-Offange. Retrouvez toutes les informations et les temps forts de ces événements chez les céramistes partenaires ainsi que sur l'agenda de Chambéry Montagne, www.chambérymontagne.com, rubrique Agenda. Dimanche 31 mai, dans le cadre des Rancards du Parc, animation Le Monde Chuchote, des glaciers d'hier aux montagnes d'aujourd'hui. Une rencontre originale entre artistes et scientifiques pour découvrir autrement les patrimoines du territoire. Des glaciers d'hier aux montagnes d'aujourd'hui, la nature murmure. Prenez le temps et tendez l'oreille. De 15h à 18h à Sainte-Reine, à partir de 8 ans. Inscription sur le site du PNR www.parcdesbauges.com à la rubrique événements. Et si vous souhaitez sortir des Bauges cette fin de semaine, le jeudi 28 et le vendredi 29 mai, au Dôme Théâtre d'Albertville, dans le cadre du temps fort Forêt, spectacle de jonglage, musique et clown, Nous, la forêt ou comment se planter, de la compagnie Kif Kif. Représentation le jeudi 28 à 9h45, puis à 14h15, et le vendredi à 14h15, puis à 20h, à partir de 6 ans. Billetterie et programme complet du temps fort Forêt auprès du Dôme Théâtre, www.dometheatre.com. 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
1: Anne, bonjour.
5: Bonjour Charlotte et bonjour à tous.
1: Des parents se posent la question de savoir combien de fois par semaine est-ce qu'on peut donner des biscuits ou des trucs sucrés aux enfants.
5: Les parents vont à nouveau pas aimer cette réponse parce que ça dépend.
1: Évidemment.
5: Voilà. Donc ça dépend de plusieurs choses. Les premières choses auxquelles je pense, ça dépend de la santé de l'enfant, ça dépend du résultat qu'on veut obtenir, etc. Pour donner une idée générale, quelques repères aux parents qui nous écoutent, mais aussi à tous les grands qui se posent la question de quand est-ce qu'on va pouvoir consommer des bons gâteaux ou se faire un cheat meal, c'est-à-dire un repas plaisir, tous les combien de temps, etc. Je vais vous proposer une image que j'aime beaucoup, qui est l'image des trois types de repas selon la sagesse de la diététique chinoise, puisque c'est dans ma formation en diététique chinoise que on m'a proposé cette classification que je trouve fort pratique. Le premier type de repas, et on en a déjà parlé dans d'autres chroniques, mais là ça va nous permettre de vraiment bien développer les choses. C'est ce qu'on appelle le repas diététique. Le repas diététique, c'est le repas du quotidien. Le repas diététique, il sert à entretenir et à nourrir la vie. Je parle de la vie avec un grand V. Il va m'apporter tout ce dont mon organisme a besoin. Pour les enfants, c'est tout ce dont les enfants ont besoin pour grandir. Et puis pour chacun et chacune d'entre nous, pour se réparer, pour renforcer notre immunité, etc. Globalement, c'est l'assiette complète, à quatre composantes, on en a déjà parlé aussi, avec féculents, protéines, légumes, graisses de toute bonne qualité, dans les proportions adaptées à chacun, et puis de la meilleure qualité possible, des nourritures vraies, on y a consacré une chronique, cuisiner simplement, une cuisine nature, etc.
1: Dit comme ça, Anne, ça fait pas vraiment rêver le repas diététique.
5: Alors, il y a des personnes, effectivement, quand on parle d'un repas diététique, qui trouvent que ça fait pas glamour. Cela dit, c'est une croyance que le repas sain, il est pas gourmand, parce qu'un plat de couscous ou un pot-au-feu, c'est bien une assiette complète, au final. Et ça peut être très chouette, et quand c'est cuisiné avec des bons ingrédients, comme repas du quotidien, c'est absolument parfait.
1: Oui, c'est peut-être simplement l'intitulé.
5: Exactement. Et on a continué à associer souvent, effectivement, diététique à « c'est pas bon ».
1: Ennui.
5: Exactement, ennui, mauvais goût, restriction, etc. Donc un repas diététique, c'est un repas avec des nourritures nourrissantes, tout simplement, et de qualité. Voilà, donc j'espère qu'on va continuer à contribuer à réassocier diététique à ce que ça signifie. Vraiment diététique, au sens étymologique du terme, on le répète, ça veut dire art de vivre, donc art de soutenir la vie en nous.
1: Très bien, donc ça c'était pour le premier repas diététique. Qu'en est-il du deuxième type de repas ?
5: Le deuxième type de repas, d'emblée il fait plus glamour, c'est le repas festif. Et ce repas de fête, il va servir à célébrer. C'est des repas qui sont ritualisés et exceptionnels, au sens de ce sont des repas d'exception. Voilà, qui vont permettre de marquer les étapes de la vie, de rythmer les saisons, de célébrer les fêtes que nous avons dans notre culture. Ce sont des repas qui ont du sens, qui font sens. Alors, là, il y a vraiment un point de vigilance à avoir. L'industrie agroalimentaire et le marketing, ils nous ont conditionnés pour croire que les repas de tous les jours devaient être des repas de fête, avec systématiquement des nourritures d'exception. On va voir ce qu'on appelle des nourritures d'exception au sens de l'industrie agroalimentaire. L'industrie agroalimentaire, elle va nous proposer des nourritures festives, mais de qualité médiocre, avec des goûters très sucrés, pleins d'additifs, voilà, de sucre de mauvaise qualité, de graisse de mauvaise qualité, qui ne doivent pas être consommées tous les jours. Ok, à titre d'exception, au sein d'un repas de fête, mais tous les jours, ces nourritures-là ne peuvent pas soutenir une vie, ne peuvent pas nourrir la vie en nous.
1: Mais alors du coup, si ça peut pas être tous les jours et que c'est que festif, on pense bien au repas de Noël par exemple, bon ça c'est facile, mais finalement le repas de fête, c'est quand ?
5: Alors, on peut décider en famille ou on peut décider pour soi-même, même les personnes qui vivent seules, on peut décider par exemple que le samedi soir, on va se faire notre repas de fête. Et à ce moment-là, on va déboucher une bouteille de vin pour soi. Voilà, on trouve des demi-litres par exemple, si on n'est pas un gros buveur, et je le souhaite effectivement. On va se poser une fleur sur son plateau, on va se mettre un super bon film, on se sera offert un magret de canard qu'on aura cuisiné un petit peu plus, je dis un magret de canard parce que moi je kiffe ça et pour moi c'est un peu la marque de la nourriture de fête, voilà. Mais on aura peut-être cuisiné effectivement le truc qui pour nous signifie la fête. Et le samedi soir, on met un petit peu les petits plats dans les grands pour soi-même et on se fait son repas de fête le samedi soir. En famille, on peut décider ou autre que le dimanche midi, ce sera une fête, que le goûter du mercredi, il sera particulièrement gourmand. On va faire un gâteau ce jour-là avec les enfants. On peut décider... qu'on va cuisiner ensemble, on va se préparer aussi à la fête. Parce que quand on sait que à telle date, que tel jour, ce sera la fête, on peut s'y préparer, on peut en parler ensemble dans les jours qui précèdent, etc. Et notre âme se prépare à la fête, donc on nourrit notre âme avec un repas de fête. C'est des occasions qui vont être aussi toutes particulières quand elles sont célébrées ensemble, de convivialité. Ou alors de manger, effectivement, quand on est tout seul, une nourriture d'exception et de se s'honorer soi-même. Voilà, en faisant entendre à notre âme que nous sommes importants et que du coup nous offrons ce plaisir particulier parce que nous sommes importants pour nous-mêmes. On reparle à nouveau de se parenter, d'être une bonne mère, un bon père pour nous-mêmes et de dire à notre enfant intérieur, tu es important, je prends soin de toi, je te fête, je te célèbre.
2: Très bien, ça c'est beaucoup plus réjouissant,
5: a priori,
2: ce repas festif. Donc on a parlé de repas diététique, repas festif, alors le troisième c'est lequel?
5: Le troisième type de repas c'est le repas qu'on peut appeler le repas santé, il va nous servir à nous soigner. On peut l'appeler aussi le repas de diétothérapie. Donc quand on a un souci de santé, on va choisir des nourritures qui vont nous aider à rétablir notre santé. Par exemple, tous les parents savent que quand le transit est accéléré chez nos marmots, on va sortir dégainer le riz blanc et les carottes cuites. Voilà, parce qu'on sait que c'est constipant, donc ça va aider à rétablir, à rééquilibrer le transit de notre bouchou. Voilà. Quand on a un rhume, on est attiré par des bouillons de poule, au vermicelle, par des soupes chaudes, etc. On peut aussi être attiré par des choses qui vont nous réchauffer comme des épices un petit peu piquantes, que ce soit du curry, que ce soit du piment, etc. Et puis, quand on a besoin de se détendre, on peut être attiré par un lait chaud à la fleur d'oranger. Ça va nous aider à mieux trouver le sommeil. Donc je dis, on est attiré parce que en fait, on a cet instinct d'aller vers des nourritures qui nous soignent. Et on peut s'y reconnecter en étant déjà attentif. Et puis dans la mesure où on n'est pas ou trop fatigué ou trop stressé, etc., on peut retrouver cet instinct. Alors, une précision. Il est absolument inutile de chercher à faire des repas santé au quotidien. C'est une austérité qui est source de frustration et ça peut mener à des extrêmes qui peuvent même mettre notre santé en péril. Je pense par exemple à un cas extrême qu'on peut baptiser l'orthorexie. L'orthorexie qui est aujourd'hui pas reconnue comme un trouble du comportement alimentaire, consiste à chercher à ne manger que des choses saines. Et la problématique, c'est que en cherchant à manger que des choses saines, on peut s'isoler socialement, on peut créer des tensions aussi intrafamiliales. Et puis ça peut, en fonction de l'idée qu'on a de ce qui est sain ou pas, ça peut être source de carence. Et en fait, on peut ruiner sa santé en cherchant à trop en prendre soin. Donc, c'est absolument pas utile et c'est même contre-productif de chercher à trop bien faire. On va utiliser le repas santé, le repas de diétothérapie quand on est malade. Et là, on peut même, soit on a l'instinct, soit on peut même se faire aider par un accompagnant. Mais au quotidien, les repas diététiques, les repas qui nourrissent la vie avec des nourritures vraies, avec une cuisine nature, sont largement suffisants.
2: Voilà pour les trois types de repas. Alors si on répond à la question initiale qui était de savoir combien de fois par semaine est-ce qu'on peut donner des biscuits ou des choses sucrées aux enfants, finalement ce que j'en retiens c'est ça peut être régulièrement, une fois par semaine, à condition que ce soit ancré comme quelque chose de festif.
5: Exactement. Donc pour ce qui est des biscuits industriels, que moi je classe dans la catégorie des nourritures festives, qui doivent rester exceptionnelles, pour moi, ça peut pas être tous les jours. Par contre, si je confectionne des biscuits qui sont très peu sucrés, avec des graisses de top qualité, avec des farines bien qualitatives, que je vais mettre des ingrédients qualitatifs, du vrai bon chocolat dedans, que je vais mettre des noisettes, des fruits séchés de qualité, et que tout ça, c'est à base de nourriture vraie, oui, là, on peut en avoir au quotidien. Mais les biscuits industriels, en l'occurrence, non, ça va rester une exception. Si on veut pouvoir soutenir vraiment le vivant et notre santé.
2: Merci beaucoup à vous, chers auditeurs, pour cette question. N'hésitez pas à en poser des nouvelles, à envoyer à contact@radioalto.info et Anne se fera un plaisir d'y répondre dans les prochaines chroniques.
5: Oh, ça c'est certain.
2: Merci beaucoup, Anne.
5: Merci, Charlotte, et prenez grand soin de vous tous.
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0: Bonjour les auditeurs de Radio Alto, c'est Cécile de La Vie en Rose, mais pas que. Je reçois aujourd'hui Louise. Bonjour Louise.
1: Bonjour Cécile.
0: Louise, elle est éducatrice spécialisée et elle travaille dans un lieu qui s'appelle un accueil mère-enfant. Je la connais parce que on travaille dans un partenariat avec les jeunes femmes qui sont hébergées dans le centre où elle travaille. Donc d'abord, elle va nous expliquer quel est ce public et quel est le travail qui est fait. Du coup, qu'est-ce qu'un accueil mère-enfant? Et puis après, voilà, on va échanger autour du travail qu'on fait ensemble. Eh bien voilà, alors Louise, avant que tu nous parles de ton travail, qui es-tu?
1: Alors bonjour, bonjour à tous. Je m'appelle donc Louise, je suis éducatrice spécialisée de formation depuis 2020. Et je travaille du coup à l'accueil mère-enfant depuis 2020 aussi, donc depuis 6 ans maintenant.
0: Alors, tu vas nous expliquer ce que c'est que l'accueil mère-enfant et puis aussi l'intérêt que tu trouves à cette population. Alors,
1: L'accueil mère-enfant donc est situé en Haute-Savoie. J'accompagne du coup des jeunes femmes, mineures ou majeures, enceintes ou avec leurs enfants de moins de 3 ans. Donc, elles sont accueillies sur un collectif. C'est une grande maison où elles ont chacune leur chambre, leur intimité, où elles partagent, par contre, les salles de bain, le lieu de vie, donc le salon, la cuisine, où donc les menus, les repas, les courses sont faits tout ensemble avec l'équipe pluridisciplinaire. Où il y a des éducatrices spécialisées, des éducatrices de jeunes enfants, une psychologue, il y a des auxiliaires de puère qui sont là pendant la nuit. Voilà, en tout cas, il y a toujours une présence pour ces femmes qui en ont le besoin. Donc souvent, c'est elles qui viennent par elles-mêmes. Par rapport à leurs difficultés et surtout pour un soutien à la parentalité avec leurs enfants. Et puis des fois, elles doivent venir par exemple par le juge ou voilà, pour travailler différentes missions dont la protection de l'enfance où on travaille vraiment sur cet objectif-là avec elles. Il est possible aussi qu'on travaille avec les papas qui sont des fois présents et qui veulent travailler avec nous. En tout cas, le but, c'est vraiment que ces femmes soient autonomes. Le but, c'est pas qu'elles restent dans l'accueil mère-enfant toute leur vie. Le maximum, ça peut être en tout cas jusqu'aux 3 ans de leur enfant. Mais des fois, on essaye qu'au bout de 6 mois, 1 an, elles essayent d'en sortir ou elles vont dans des appartements aussi qui nous appartiennent. Et là, comme ça, on peut travailler voilà, tout ce qui est le budget, l'accompagnement à la parentalité, mais en tout cas, nous voyons moins souvent. Donc, des fois aussi, on se détache, le lien se fait quand même voilà, plus facilement. Et après, elles arrivent à partir et elles sont autonomes.
0: Alors, qui sont ces femmes? Tu as dit des majeurs, des mineurs. On a entendu parler qu'il y avait des papas. Bon, alors s'il y a un bébé, il y a forcément un géniteur. Mais est-ce que c'est quoi le profil de ces femmes?
1: Alors, les profils de ces femmes, souvent, elles viennent plus souvent du pays de l'Afrique. Beaucoup, en tout cas, voilà, sans papier. Elles arrivent avec leurs enfants, donc elles traversent souvent la mer. Donc, voilà, elles ont vécu souvent des viols dans leur pays. Donc, elles quittent souvent des fois des enfants qu'elles ont aussi au pays, toute leur famille pour venir vivre ici et essayer de se reconstruire au maximum et de sauver leur peau et leurs enfants. On a aussi des jeunes femmes donc mineures, donc Emena, donc mineures non accompagnées, donc ils viennent aussi de différents pays, du Sénégal, de la Guinée, du Congo, enfin voilà. Plein de différents pays, mais on a aussi des Françaises, voilà, qui ont elles leurs papiers, qui ont le droit au commun, qui ont le droit elles de travailler, mais qui ont aussi besoin d'un accueil mère-enfant pendant un certain temps et qui ont besoin d'aide, en tout cas de soutien à la parentalité et de se reconstruire aussi en tant que femme.
0: parce qu'il y a, j'imagine, beaucoup de femmes victimes de violences conjugales.
1: Oui, oui. Alors, il y a voilà beaucoup de femmes victimes de violences, en tout cas qu'elles arrivent de d'Afrique ou aussi qu'elles sont directement en France. Donc c'est pour ça que ça reste une maison, un collectif sous le secret. On diffuse pas l'adresse, on peut pas la trouver sur internet non plus. On essaye au maximum d'inciter à ces femmes de ne pas donner l'adresse à l'ex-conjoint, aux copines, aux amis. Voilà. En tout cas, on essaye au maximum. On les accompagne porter plainte souvent. En tout cas, quand elles le peuvent, quand elles le veulent aussi. C'est pas évident non plus, mais en tout cas, elles essayent de se reconstruire. Ou pas, voilà. Des fois aussi, il faut en parler. On arrive aussi à l'échec. C'est pour ça aussi qu'on a une psychologue spécialisée vraiment sur le sujet des femmes victimes de violences et voilà, qu'elle les rencontre aussi au maximum. Et des fois, en tout cas, ça peut marcher.
0: Ok. Donc, tu as parlé effectivement de l'axe de la parentalité, puisque on a quand même compris que c'était en particulier une mesure de protection de l'enfance, pas que, mais aussi quand même beaucoup. L'idée, c'est aussi de mettre l'accent sur être femme, puisque quand on est mère, on est aussi une femme. Alors, je ne sais pas si on est d'abord une femme, mais en tout cas, on est aussi une femme. Et c'est dans ce cadre-là que toutes les deux, on travaille ensemble.
1: Voilà, donc c'est pour ça aussi on fait plusieurs ateliers à l'accueil mère enfant pour ces femmes, pour les enfants aussi, parce que voilà, comme tu dis Cécile, on est vraiment une mission de la protection de l'enfance et je reviens surtout sur cette mission le soutien à la parentalité, mais aussi pour ces femmes, c'est important qu'elles restent comme elles sont, qu'elles ont commencé femmes, donc oui maintenant elles sont mères, mais c'est important qu'elles pensent vraiment à elles avant tout, à leur bien-être, à leur prendre soin d'elles pour s'occuper aussi de leurs enfants, des autres, qu'elles soient bien dans leur corps. Donc c'est pour ça aussi que voilà, avec mes différentes collègues, on travaille sur plein d'autres ateliers autres que Paroles de Femmes aussi. Donc ma collègue Noémie a monté l'atelier avec une école d'esthétique qui se trouve aussi en Haute-Savoie, qui est pas loin de l'accueil mère enfant, où c'est des jeunes élèves qui passent leur CAP d'esthétique et où elles se déplacent souvent, où aussi nous, les femmes qu'on accompagne, se déplacent à l'école d'esthétique pour effectuer des soins du visage, des soins du corps, des poses de vernis, des cours de maquillage. Et voilà, donc ces jeunes élèves qui effectuent cet atelier. Et en tout cas, on trouve vraiment le bénéfice de cet atelier où on garde les enfants. Comme ça, c'est vraiment un temps pour elles, où c'est une heure d'échange avec ces jeunes élèves qui leur montrent comment prendre soin d'elles aussi et penser à elles par voilà, rester femme quand même, rester un petit peu coquette, prendre soin de soi. Donc ça fait écho aussi avec Paroles de Femmes où on reste quand même femme avant tout. Et en tout cas, j'en suis sûre que ces ateliers, ça peut vraiment les aider à être une meilleure mère.
0: Alors du coup, tu as parlé plusieurs fois de cet atelier Paroles de Femmes. Qu'est-ce que du coup, alors moi je sais ce que j'y fais, mais toi de ton côté, comment tu le perçois? Comment les femmes, tu leur amènes cet atelier qui se passe effectivement une fois par mois avec quelqu'un qu'elles ne connaissent pas, qu'elles n'ont jamais vu, puis qui disparaît de leur vie et revient le mois d'après. Comment du coup tu peux leur en parler et qu'est-ce qu'elles en comprennent et qu'est-ce qu'elles en tirent?
1: Alors, ça fait aujourd'hui 3 ans hein, que j'effectue cet atelier avec toi, Cécile. Voilà, dès qu'on a des nouvelles femmes qui arrivent, j'explique la thématique de cet atelier. J'essaye, en tout cas, à chaque fois qu'elles participent au moins une fois. Et après, elles décident si elles veulent revenir ou non. Donc, voilà, comme tu dis, c'est une fois par mois. Alors oui, elles ne te connaissent pas forcément. Alors, il y en a qui te connaissent depuis quand même quelques années et elles apprécient toujours autant te rencontrer. Mais il y en a, oui, comme tu dis, le lien, c'est pas facile, le lien de confiance, discuter, se livrer, c'est pas facile. Mais des fois, on n'oblige pas, mais elles viennent quand même au moins participer, observer, et puis des fois on voit quand même très vite qu'elles se lâchent assez rapidement. J'explique quand même toujours avec ton aide, Cécile, que cet atelier reste confidentiel. Je m'en servirai jamais, en tout cas pour un rapport écrit, que ça soit pour un juge ou pour l'aide sociale à l'enfance. Donc ça, déjà, ça les met très très vite à l'aise, et au moins elles arrivent vite à se lâcher et à être à l'aise et à parler plus facilement.
0: Oui, et puis on a une place un petit peu particulière, toi et moi, dans cet atelier, parce que certes, nous ne sommes pas accueillis dans ce foyer, et on a moi-même mon savoir, Louise un autre savoir, mais on est toutes des femmes, et on va toutes participer à l'atelier de façon plus ou moins prégnante, mais on va toutes participer à l'atelier.
1: Oui, oui, et ça aussi, ça les fait quand même beaucoup rire. Elles aiment bien qu'on participe avec Cécile. Voilà, je prends un exemple. J'ai toujours cet exemple en tête, et souvent Cécile le sort en premier, ce qui met très vite à l'aise les femmes. C'est qu'on prend des feutres, on prend une feuille, et Cécile nous demande qu'est-ce qu'est pour nous et pour ces femmes être une femme. Donc voilà, elles doivent se dessiner. Donc des fois, elles restent 5 minutes, 10 minutes devant leur feuille blanche, et voilà, faut un petit peu les accompagner. Mais des fois, elles veulent prendre aussi les téléphones pour regarder. Mais non, on les enlève. On en rigole quand même beaucoup. Mais voilà, on explique. On est obligé quand même un peu de les accompagner sur ce sujet, parce que c'est pas simple. Mais des fois, on parle juste peut-être d'un rêve, et des fois, ça peut les aider professionnellement, personnellement. Comment elles se voient aussi peut-être après l'accueil mère-enfant. Et ça les aide beaucoup. Et souvent, elles se lâchent avec un feutre, et c'est vraiment très beau.
0: Oui, en parlant de très beau, je me rappelle d'une des premières fois que j'avais animé un atelier avec toi, parce qu'avant c'était une autre personne qui avait pris, tu as pris le relais d'une autre éducatrice. Je ne sais plus du tout quel était le prénom, et peu importe. Cette femme, elle avait dessiné une magnifique rose. Et en fait, c'était à la question qu'est-ce qu'être une femme, elle avait fait une magnifique rose avec des épines quand même. Hein. C'était une femme qui avait été victime de violences conjugales. Et c'était très... ouais, très émouvant et très fort de voir que être une femme pour elle, c'était être une belle rose, en fait, une fleur. Hein. C'est quand même symboliquement, c'est pas rien quand même, je vais trouver. Donc voilà, donc à cet atelier, on va travailler effectivement sur différents sujets, par exemple la sexualité, mais aussi la contraception. Alors la sexualité, c'est pas toujours très très simple, hein, parce que voilà, c'est des femmes qui ont des parcours de vie un peu compliqués. Alors des parcours migratoires et parfois des viols, de la violence conjugale, parfois des excisions, et que du coup, l'estime de soi, ça fait vraiment, vraiment, vraiment partie de votre travail de restauration.
1: Oui, oui, et puis, comme tu dis, la sexualité, des fois... on peut entendre dire, vous êtes un peu quand même gonflé de parler de la sexualité avec ces femmes, mais on dirait pas, mais ça leur fait vraiment du bien, parce que en fait, des fois, ces femmes, surtout qui arrivent d'Afrique, elles connaissent pas grand-chose en sexualité, et puis voilà, elles ont que des très très mauvaises expériences, donc des fois, rien que d'en parler et d'entendre aussi les autres parler, et même Cécile et moi, et ça leur donne aussi quand même envie, et un rêve aussi peut-être de couple avec des hommes bien, parce que quand même il y en a aussi, heureusement ça existe. Et donc voilà, donc au moins elles savent aussi qu'il n'y a pas que des mauvaises expériences, et je trouve très important aussi quand même en accueil mère enfant de parler de moyens de contraception, parce que ces femmes, elles ne savent pas des fois ce que c'est.
0: Oui, et puis une grande ignorance de leur corps. Bon, alors il n'y a pas besoin d'aller en accueil mère-enfant pour que les femmes aient une mauvaise connaissance de leur corps. Moi, j'en vois malheureusement quasi tous les jours, hein, et quel que soit leur âge en plus, ça fait vraiment partie de notre job d'éducatrice. Je ne savais pas qu'on te disait que c'était un petit peu gonflé de parler de sexualité. C'est mal tombé avec moi, parce que c'est quand même mon fond de commerce.
1: Je pense que c'est pour ça, parce que enfin, il y en a qui ont peur que ça mette mal à l'aise ces femmes, alors que des fois, oui, ça peut mettre mal à l'aise, mais elles arrivent à le dire, ou des fois elles se mettent un peu en retrait et elles écoutent. Et du coup, des fois, on en reparle 2-3 semaines après. Et c'est là qu'en fait, je me dis, elles ont appris plein de choses sur ce sujet. Et c'est là que je vois que des fois, oui, l'atelier parole de femme est important, mais même plus tard, pas que sur le moment même.
2: Bien sûr, il faut que les choses elles maturent et qu'elles se posent. Je te remercie de ton retour.

0: Ah, oui, t'as franchi.
1: Respect. Respect. Pourquoi tu as choisi cette chanson, Louise ?
2: Alors, c'est une chanson déjà que j'aime bien, mais que les femmes connaissent pas forcément, mais je leur fais écouter, parce que la musique, c'est très important chez moi déjà, et chez ces femmes aussi. Je trouve que ça passe, enfin, voilà, il y a des mots, des visages qui passent beaucoup par la musique, et je leur fais souvent écouter cette musique, souvent quand même aux africaines, parce que c'est une musique qui parle vraiment des droits afro-africains, et qui parle vraiment de la place de la femme dans ces pays, tout ce qui est l'indépendance de la femme et la dignité et l'estime de soi de la femme. Et je trouve que Aretha Franklin l'expliquait très très bien.
1: En fait, on pourrait dire que ton métier est quand même un peu engagée sur le chemin du féminisme. Alors bon, t'es éducatrice spécialisée, certes, mais t'as fait le choix de travailler avec cette population-là. Est-ce que du coup, ça parle aussi un petit peu de ton côté féministe, de pouvoir être effectivement une femme indépendante avec la chance qu'on a de vivre en Europe, hein, d'être née en France, et voilà. Et puis, il y a une petite question quand même, une petite... Oui, remarque que je ferai, c'est que dans ce foyer d'accueil mère-enfant, alors il y a quelques pères, mais pas beaucoup. On avait compris qu'ils restaient pas mal à la porte quand même, parce que ça, ils peuvent être pour certains dangereux, des hommes en tout cas. Et finalement, le seul homme que j'ai jamais vu, alors il y avait un chef de service, mais il est parti à la retraite. Et puis il y a un jardinier qui vient de temps en temps tondre la pelouse, parce qu'en fait la maison, Louise l'a pas dit, mais c'est une magnifique villa en périphérie d'une ville, mais avec un grand jardin et une belle pelouse. Et en fait, il y a pas d'homme dans votre établissement. Est-ce que ça peut être un problème ? Est-ce que du coup, c'est quelque chose qui peut être auquel vous parlez de temps en temps en équipe ?
2: Alors oui, on a eu un homme qui est venu travailler, mais qui n'est pas resté très longtemps. Je pense que c'est pas facile déjà pour les hommes de venir travailler en accueil mère enfant, déjà d'être dans une équipe que de filles, et puis des fois les femmes, ça peut être très compliqué pour elles, comme des fois ça peut être très bénéfique. Des fois elles réclament même, on a eu des veilleurs de nuit où ça peut être un peu compliqué pour elles, mais en fait ils arrivent à rentrer en relation et ils parlent d'autres choses que nous, et ils amènent vraiment d'autres choses, mais aussi pour les enfants, parce que des fois les enfants ils connaissent pas forcément leur père, leur géniteur, et ils voient un homme, donc comme tu disais Cécile, le jardinier, et là ils se disent mais qui c'est, qu'est-ce qu'il fait, donc oui, en tout cas ça serait vraiment chouette de travailler aussi avec un homme en accueil mère-enfant, même si c'est pas un centre parentaux, mais ça peut être hyper bénéfique en tout cas pour ces femmes et pour ces enfants.
1: Et oui, parce que quand même le monde est, comme tu l'as dit tout à l'heure, composé d'hommes et de femmes, et heureusement les hommes ne sont pas tous des méchants, et heureusement, mais que si, quand on ne les rencontre pas, ça peut effectivement laisser cette image-là. Je voulais te poser aussi une question. Est-ce que tu as un témoignage à nous apporter d'une histoire d'une femme qui t'a touché, ou du coup, que ce soit d'ailleurs une réussite ou quelque chose d'un petit peu plus compliqué, mais voilà, que tu pourrais nous raconter en quelques phrases?
2: Oui, j'ai une jeune femme en tête et qui restera, je pense, gravée dans ma mémoire un long moment. C'est une jeune femme, du coup, qui est arrivée en France en 2024. Elle est arrivée de Guinée. Elle est arrivée par la mer, toute seule, enceinte. Elle est arrivée en France, elle avait 16 ans. Elle est arrivée à Lyon, dans la rue, sans rien, sans personne, toute seule, sans vêtements, sans manger, où elle a rencontré une femme, une habitante sur Lyon, qui l'a accueillie un petit moment chez elle, et voilà, qui a appelé une assistante sociale et qui nous l'a renvoyée directement chez nous, donc à l'accueil mère enfant, où c'est ma collègue qui a été la chercher à la gare. Avec voilà, elle était sans valise, sans rien. On a dû lui trouver des vêtements, voilà, tout. Elle est arrivée à l'accueil mère enfant, triste, pas bien du tout. Et elle nous raconte son histoire au bout d'un certain temps, parce que ça a mis un petit moment quand même à... Elle a mis quand même un petit moment à se livrer, ce qui est normal quand on est traumatisé comme elle. Et voilà, elle nous raconte son histoire. Donc elle est arrivée en mer sur un bateau où elle a perdu ses parents, cette jeune femme, depuis, elle les a jamais connus. Donc c'est sa tante qui l'a éduquée, sa tante en Guinée qui n'avait pas d'enfant. Donc cette jeune femme était tout pour elle. Sa tante est tombée malade et cette jeune femme, donc du coup, s'est fait violer en Guinée. Donc sa tante a pris toutes les affaires et elle a décidé de venir en France avec sa nièce. Sauf que sa tante est tombée malade sur le bateau et donc elle est décédée sur ce bateau. Donc les passeurs l'ont jetée à la mer devant cette jeune femme. Donc cette jeune femme est arrivée à l'accueil mère enfant, voilà, sans personne, juste avec un bébé dans son ventre issu d'un viol. Elle est toujours là. On a eu très peur quand même d'un placement. C'était une jeune femme voilà très très vide, très très fermée. Et au final voilà, on peut avoir des a priori, mais en fait pas du tout, parce qu'elle s'occupe très bien aujourd'hui de sa fille qui a un an et qui, pour la petite histoire, l'a appelée le même prénom que sa tante. Donc c'est une très jolie histoire. Elle était au collectif au début. Maintenant elle est dans un appartement. Tout se passe bien avec sa fille, elle va à l'école, elle apprend le français et voilà, elle a demandé un titre de séjour. Donc j'espère vraiment que pour elle, ça aboutira jusqu'au bout, parce que c'est vraiment une jeune femme qui mérite.
1: Oui, alors je me rappelle, elle avait raconté une fois son parcours d'exil. Elle n'avait pas tout raconté, je ne savais pas la mort tragique de sa tante. C'est toujours très très compliqué d'entendre ces parcours d'exil. Tout à l'heure, à un moment, tu as glissé quand les femmes, quand elles partent en appartement, tu as parlé, le lien est moins fort. De quel lien tu parlais? Du lien que l'éducatrice va créer avec la jeune femme. De quel lien tu parlais à ce moment-là?
2: Je parlais du lien, parce que quand on est, voilà, quand elles sont au collectif, on est H24 avec elles. Donc des fois elles aiment bien, parce qu'elles ont toujours une présence, comme cette jeune femme qui était très contente d'être au collectif et qui pour elle était... Elle était contente d'aller dans l'appartement, mais c'était très difficile parce que du coup, elle s'est retrouvée sans personne. Et voilà, elle nous dit qu'on est... Alors oui, il y a toujours une bonne distance, hein, comme en formation d'éducatrice spécialisée. Mais elle nous dit voilà, qu'on est quand même sa famille, parce que cette jeune femme a que 17 ans aujourd'hui. Elle a personne et elle nous dit que voilà, sans nous, ça aurait été quand même très, très compliqué. Donc voilà, je parlais vraiment de ce lien dans les deux sens, où il y en a, elles sont contentes de partir en appartement. Ouf! Elles vont, voilà, on va moins les voir. À contrario, bah voilà, par exemple, cette jeune femme, eh ben, on l'a quand même

0: partie effectivement de ce qu'on apprend et à l'école d'éducateurs et ce qu'on apprend dans tout lien thérapeutique. S'il n'y a pas d'alliance thérapeutique, il n'y a pas de, voilà. Parce qu'on peut quand même parler de quelque chose qui est d'un travail thérapeutique que vous faites. Alors en équipe pluridisciplinaire, tu as parlé de la psychologue. N'empêche que vous êtes dans un vrai travail de restauration de ces femmes qui ont des histoires compliquées avec le but de qu'elles deviennent effectivement des mères adéquates. On va utiliser ce terme-là, ou des mères suffisamment bonnes, si on veut faire étaler notre science, pour leur enfant. On arrive au bout de cette interview, mais il y a une petite question qui est restée dans un petit coin de ma tête, parce que Louise, elle n'y a pas répondu, peut-être que c'était volontaire, non, on va dire qu'elle avait oublié. Donc, tu as été diplômée en 2020. Et tu travailles depuis 2020 à l'accueil mère-enfant. C'est le hasard qui t'a amené là, tu avais fait un stage. C'est quoi l'intérêt? Et puis du coup, comment tu pourrais peut-être essayer de résumer ta mission?
1: Alors non, j'avais pas du tout fait de stage en accueil mère-enfant. Et d'ailleurs, en toute honnêteté, je savais même pas du tout que ça existait, ce genre d'institution, quand j'avais 20 ans à l'école d'éducatrice spécialisée. Et en fait, bah voilà, c'est en pendant ma formation que j'entendais d'autres amies en parler, car elles faisaient leur stage en accueil mère enfant, et je me disais ça doit être vraiment très très intéressant. Sauf que tous mes stages étaient déjà faits dans ma tête, et moi en plus j'étais partie plus dans le handicap. Bon, je me suis totalement plantée, c'est plus vraiment mon truc. Et du coup, je me suis dit, bah, une fois diplômée, j'irai voir un peu ce que c'est l'accueil mère enfant. Et puis au pire, je ferai juste un petit remplacement. Et puis, et non, en fait, au final, je suis titulaire de mon poste depuis 6 ans. Donc voilà, tout ça pour dire que j'en vois vraiment un grand intérêt de travailler en accueil mère enfant, parce que déjà de un, je trouve qu'on s'en lasse pas. C'est jamais les mêmes publics, les mêmes situations, les mêmes échanges. Ces femmes nous apportent vraiment beaucoup, parce que alors des fois nous on arrive au boulot aussi avec nos casseroles, mais des fois on se plaint pour un rien, et alors elles, je me dis waouh, elles sont vraiment incroyables avec leur vécu, et elles se battent toujours pour un but qu'elles ont, et elles atteignent souvent ce but, et c'est pour ça quand même que je me dis je fais quand même un très beau métier, mais avec l'aide de ces femmes.
0: Eh bien, écoute, je te remercie, Louise. Merci beaucoup.
1: Merci beaucoup, Cécile. C'était un super moment avec toi.
0: Merci.
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3: Lundi 25 mai, bonsoir à tous, soyez les bienvenus. On est ravis de vous retrouver pour la session soirée de l'info sur RFI. C'est parti pour 3 heures d'actualité. Le programme, le grand reportage dans 10 minutes qui nous emmènera au Cabo Delgado, région du nord du Mozambique, région riche en matières premières, mais région surtout en proie à une guerre sanglante depuis près de 10 ans, conflit oublié ou presque, car la presse est interdite d'accès. Notre envoyé spécial a pu se rendre sur place. Juste après, le débat du jour, on va parler tennis ce soir. Roland Garros s'est ouvert hier dans un contexte de grogne des joueurs. Ceux-ci affirment eh bien, que leurs gains ne sont pas proportionnels aux recettes du tournoi. Ils dénoncent une mauvaise redistribution. C'est une revendication qui concerne les autres tournois du Grand Chelem. D'où notre question, est-ce que les joueurs de tennis professionnels aujourd'hui sont suffisamment payés? Les meilleurs mondiaux sont-ils l'arbre qui cache la forêt? Réponse à suivre dans 30 minutes. Dans une heure, le grand journal du soir et le dossier qui sera consacré à cette victoire de la Chine. Le géant Huawei qui parvient à un nouveau mode de fabrication des puces et cela lui permet eh bien de contourner les obstacles dressés par Washington. 18h30 TU, Afrique Soir, première édition de ce lundi. 19h10, temps universel, dans 2h10, le grand entretien du soir avec la romancière Sophie Fontanelle. Elle va évoquer la réinterprétation du récit. Sophie Fontanelle a réécrit l'histoire de Sherazade. Elle en parlera avec Frédéric Genot. Et puis Accent d'Europe, dernier rendez-vous de cette session soirée de l'info ce lundi. Accent d'Europe en Roumanie ce soir, au contact d'une population qui paye au quotidien la crise politique. Reportage également en Allemagne, des femmes catholiques. On est le lundi de Pentecôte, des femmes catholiques défient une église réservée aux hommes. Ce sera à 19h40, temps universel. Voilà pour le programme pour l'heure 17h02 TU. Bonsoir Adrien Delgrange.
5: Bonsoir à toutes et à tous.
3: À la une de votre journal ce soir, la guerre au Moyen-Orient et cette question évidente. Où en sont les négociations entre l'Iran et les États-Unis?
5: Donald Trump a fait miroiter un accord imminent tout ce week-end et aujourd'hui lundi. De son côté, l'Iran assure que des progrès ont bien eu lieu, notamment sur la question de la réouverture du détroit d'Ormuz. Mais un peu plus tard dans la journée, le porte-parole du ministère iranien des Affaires étrangères en la personne d'Ismaël Bakaï reste mesuré.
6: Il est exact de dire que nous sommes parvenus à une conclusion sur une grande partie des questions en discussion. Mais de là à dire que la signature d'un accord est imminente, personne ne peut l'affirmer. À ce stade, les discussions ne portent pas de manière détaillée sur la question nucléaire.
5: À cela s'ajoute une contrainte susceptible de compliquer les négociations entre États-Unis et Iran, puisque Donald Trump exige, par ailleurs, depuis aujourd'hui, il exige des pays à majorité musulmane, en premier lieu l'Arabie Saoudite et le Qatar, de normaliser leurs relations avec Israël, et ce, dans le cadre d'un potentiel accord de paix avec l'Iran. Pendant ce temps-là, ailleurs sur la planète, le président chinois a reçu aujourd'hui à Pékin le premier ministre pakistanais, Shehbaz Sharif, et le troisième dignitaire étranger à avoir été accueilli ces dernières semaines par Xi Jinping, juste après Donald Trump et Vladimir Poutine, signe Yelena Tomic de l'importance accordée par la diplomatie chinoise au Pakistan.
7: Xi Jinping n'a pas tari d'éloges pour son vieil ami Shehbaz Sharif, accueilli au palais de l'Assemblée du peuple à Pékin à l'occasion du 75e anniversaire des relations diplomatiques. Le président chinois a salué l'amitié indestructible entre les deux pays qui se sont toujours compris, fait confiance et soutenus mutuellement pendant des décennies. Xi a explicitement salué aussi le rôle constructif d'Islamabad dans la médiation entre Washington et Téhéran et peu importe le contexte international, le développement des relations sino-pakistanaises restera une priorité pour la diplomatie chinoise, a encore souligné Xi Jinping. Shehbaz Sharif a quant à lui qualifié les deux pays de frères de fer, salué le soutien chinois à la paix régionale et insisté sur le besoin d'investissement. Selon la presse pakistanaise, des accords de plusieurs milliards de dollars ont été signés dans les domaines de l'agriculture, de l'industrie, de l'intelligence artificielle. Les deux dirigeants ont enfin réaffirmé leur volonté d'accélérer achever la phase 2 du corridor Chine-Pakistan, un projet stratégique pour la Chine et présenté comme vital pour l'économie pakistanaise.
5: Yelena Tomic, RFI à Paris, 19h05. Le pape lance un puissant appel à désarmer l'intelligence artificielle pour, dit-il, l'empêcher de dominer l'humain. Dans un texte de 130 pages à tonalité profondément sociale, le souverain pontife dénonce également dans ce texte l'esclavage trop tardivement condamné à ses yeux par l'Église catholique. Au Vatican pour RFI, Eric Sénanc.
8: Qu'il existe une continuité tout au long de l'histoire de la conviction de la dignité de chaque être humain, l'Église, en 18 siècles, n'est pas parvenue à en exprimer officiellement l'incompatibilité totale avec l'esclavage, écrit le pape dans son encyclique. Nous ne pouvons nier ni minimiser le retard avec lequel l'Église et la société ont condamné le fléau de l'esclavage, poursuit encore Léon XIV, qui souligne l'énorme souffrance et l'humiliation que l'esclavage a signifié pour tant de personnes. C'est pourquoi, écrit encore le souverain pontife, au nom de l'Église, je demande sincèrement pardon. Les mots sont forts sous la plume du chef de l'Église catholique, qui dans cette encyclique part de cette réalité sombre pour mettre en garde contre de nouvelles formes d'esclavage qui se nourrissent de chaînes économiques et d'infrastructures numériques. Le pape dénonce sans détour les entreprises de l'IA qui s'approprient les datas, transformant les vies personnelles en informations exploitables. Celui qui détient les données sanitaires de populations entières, note-t-il par exemple, peut décider avant les autres à qui destiner les médicaments, les investissements et les protections. Ici se joue donc l'un des enjeux moraux les plus urgents de notre époque, note ainsi le souverain pontife, transformer la connaissance partagée en bien commun et non en levier de domination. Autrement, relève-t-il, l'ère numérique ne sera pas post-coloniale, mais coloniale sous une nouvelle forme. Éric Sénanc, Rome. RFI.
5: Midi 7 à Bogota, en Colombie, le premier tour de la présidentielle aura lieu dimanche prochain, mais la campagne est déjà terminée. Une semaine de veille électorale vient de débuter, une semaine sans sondage, sans meeting pour permettre aux Colombiennes et Colombiens de se décider. En tête des sondages, il y a Iván Cepeda, sénateur, âgé de 63 ans, philosophe, défenseur des droits humains et dauphin du président sortant Gustavo Petro. Et puis, à droite, en deuxième position, un outsider, l'avocat Emiliano millionnaire Abelardo de la Espreya, 47 ans, admirateur de Donald Trump. Ils font tous les deux la course en tête, analyse Yann Basset, professeur de sciences politiques à l'Université de Bogota.
9: On a eu une campagne assez atone avec très peu de propositions pour l'avenir. On a beaucoup parlé du gouvernement sortant. Il n'y a pas eu de débat entre les candidats. Et donc le président qui ne peut pas se représenter a tout de même été au centre de la campagne avec une communication qui a pris un peu toute la place et qui donne effectivement à ces élections un aspect de plébiscite sur son action à lui. Il y a des propositions mais qui sont plus des slogans. Par exemple, Abelardo de la Espreya parle d'une réduction de la dépense publique de 40%. Ce qui semble un chiffre absolument, qu'on voit pas vraiment comment il pourrait le faire. Iván Cepeda parle de lutte contre la corruption, mais il n'est pas très précis sur ce qu'il prétend faire pour lutter contre la corruption. Donc voilà, on a des slogans comme ça, des marqueurs, mais pas vraiment de propositions très précises.
5: Yann Basset à Bogota au téléphone avec Marine de la Moissonnière. Et puis enfin, une grotte en plein cœur de Paris. C'est l'installation éphémère imaginée par l'artiste JR pour transformer le Pont Neuf, le plus vieux pont en pierre de la capitale française. Si le chantier ne sera finalisé et ouvert au public à partir du 6 juin prochain, la structure gonflable géante de 120 mètres de long, 18 mètres de haut, aux allures de montagne enneigée, recouvre entièrement l'édifice historique et ne laisse pas les curieux indifférents. Reportage Mélie Bernier.
10: Sur le trottoir à la sortie du métro, c'est l'embouteillage. On trouve là, comme sortie de terre,
11: une structure immense qui fait tout le Pont Neuf. Ça monte très très haut, ça évoque vraiment une montagne, une caverne, une grotte, tout ça.
12: Qu'est-ce que ça vous fait de voir le Pont Neuf dans cet état-là ?
11: C'est extra, c'est magnifique, vraiment.
10: Toujours en cours d'installation, la caverne gonflable interroge.
13: Quel est le but ?
14: Je trouve que ça casse un peu l'ambiance du fait qu'il fait chaud.
15: De loin, ça ressemble plutôt à une montagne de glace.
16: Ça m'évoque le froid.
10: Avec cette œuvre, l'artiste cherche plutôt à briser la glace, sortir de l'isolement au profit du lien social. Un pari réussi pour Lucien et sa grand-mère Nicole.
17: Les jeunes n'ont pas forcément envie d'aller, je sais pas moi, dans des musées ou autres. Là, on sort, on voit l'art accessible à tout le monde.
18: Ça remue beaucoup de monde. Oui. C'est bien. Ça vaut d'être vu.
10: Une œuvre intergénérationnelle en clin d'œil à Christo et Jeanne-Claude, couple d'artistes qui avaient déjà emballé le pont 40 ans auparavant.
19: Mais c'est plus spectaculaire, ça. C'est plus étonnant.
12: Alors là, vous étiez à vélo, ça vous a fait vous arrêter ?
13: Oui, absolument. Oui, même je suis venu pour.
10: Il sera possible de s'aventurer à l'intérieur de la caverne gratuitement jour et nuit du 6 au 28 juin prochain.
5: Mélie Bernier en reportage à Paris. Ainsi se referme cette édition internationale. Dans une vingtaine de minutes, le débat du jour sur les salaires des joueurs de tennis. Et d'ici là, grand reportage au Mozambique.
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1: Bonjour à toutes et à tous, bienvenue dans l'agenda de Radio Alto. Les bons plans des Bauges, c'est parti. Jeudi 28 mai, comme tous les jeudis, retrouvez les passerelles scientifiques à la Maison Faune et Flore à École en Bauges. Tous les jeudis, deux créneaux d'1h30 vous sont proposés à 11h et à 18h pour des rencontres thématiques animées par des scientifiques et leur équipe dans les locaux de la passerelle. Ce jeudi, conférence sur le jeu de la vie. Course-poursuite entre proies et prédateurs, venez explorer les stratégies de survie des animaux sauvages face aux prédateurs à travers les outils utilisés par les chercheurs. À 11h et à 18h à la passerelle, ancienne maison Faune et Flore, entrée libre. À 19h30 à la lanterne qui rugit, venez découvrir Sidex, un seul en scène poétique, drôle, hésitant, embarrassé, mais terriblement sincère. Participation libre au chapeau. Le spectacle sera suivi d'un apéro partagé et convivial. Le pôle d'Albi vous invite à venir assister à la présentation de la saison culturelle 2026-2027. Dès 18h45, l'équipe vous présentera les spectacles de la prochaine saison culturelle. Puis à 19h30, le Big Ukulele Syndicate vous partagera un extrait de leur nouveau spectacle Popcorn. Ce moment sera suivi d'un apéritif pour clore cette soirée. Vendredi 29 mai, au Bistrot Vapeur de Chénal-Efras, l'association T'inquiète la guinguette en partenariat avec le CCFD Terre Solidaire vous proposeront de visionner le film Une chanson pour ma terre. Petite restauration à partir de 19h et projection à partir de 20h. Séance de cinéma Juste une illusion au Cinébus de Cusy à 20h30. Une comédie d'Olivier Nakache et Éric Toledano sur cette période de l'enfance où l'espoir de changer le monde n'était pas juste une illusion. Avec Louis Garrel, Camille Cotin et Pierre Lotin. Samedi 30 mai, matinée de

0: de ramassage de déchets dans le cadre de la manifestation « Fais ta trace, mais ne laisse pas de traces » au pied des pistes Hayon-Margeria 1400 de 9h à 13h30 ainsi qu'à la Fécla de 10h à 13h30 afin de préserver l'environnement après la saison de ski. Apportez vos gants et sacs de ramassage. Café et apéritifs offerts aux volontaires du jour. Jeux à gogo, la bibliothèque d'école vous invite à une rencontre intergénérationnelle autour des jeux de société. De 14h30 à 17h30, entrée libre. Soirée danse traditionnelle à école. Atelier danse de 18h à 20h accompagné par les musiciens de Zig Danse et suivi d'un repas partagé. L'événement aura lieu à la passerelle en face de l'église d'école. Pour plus de renseignements, contactez le 07 61 38 56 97, un événement en partenariat avec la bibliothèque d'école. À Gruffy, l'écho du Semnose vous propose son concert de printemps. Cette année, l'écho du Semnose accueillera la Società Filarmonica Concordia, orchestre de jumelage italien. Le concert aura lieu à 19h sous la grenette de Gruffy. Buvette et petite restauration sur place, entrée gratuite. Tout le week-end, samedi et dimanche, profitez des portes ouvertes des céramistes en Bauges à l'occasion de l'événement Le Chant de la Terre. Les 8 ateliers de céramique des Bauges vous ouvrent leurs portes. La poterie chez la Rose à Harit, l'atelier du Pont du Diable et l'atelier Tant que la Terre tourne à Bellecombe en Bauges, Heidi Céramique à École en Bauges, Etc. au Châtelard, Atelier Cara à Léchaud, Peter Arthur au Désert et Charlotte Merlin à Saint-Offange. Retrouvez toutes les informations et les temps forts de ces événements chez les céramistes partenaires ainsi que sur l'agenda de Chambéry Montagne, www.chambérymontagne.com, rubrique Agenda. Dimanche 31 mai, dans le cadre des Rancards du Parc, animation Le Monde Chuchote, des glaciers d'hier aux montagnes d'aujourd'hui. Une rencontre originale entre artistes et scientifiques pour découvrir autrement les patrimoines du territoire. Des glaciers d'hier aux montagnes d'aujourd'hui, la nature murmure. Prenez le temps et tendez l'oreille. De 15h à 18h à Sainte-Reine, à partir de 8 ans. Inscription sur le site du PNR www.parcdesbauges.com à la rubrique événements. Et si vous souhaitez sortir des Bauges cette fin de semaine, le jeudi 28 et le vendredi 29 mai, au Dôme Théâtre d'Albertville, dans le cadre du temps fort Forêt, spectacle de jonglage, musique et clown, Nous, la forêt ou comment se planter, de la compagnie Kif Kif. Représentation le jeudi 28 à 9h45, puis à 14h15, et le vendredi à 14h15, puis à 20h, à partir de 6 ans. Billetterie et programme complet du temps fort Forêt auprès du Dôme Théâtre, www.dometheatre.com. 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

0: Bon, et maintenant, on fait quoi ? Chronique pour parents fatigués, mais néanmoins exceptionnels, qui ont juste besoin de se faire confiance. Eunomia, j'ai 3 enfants, et alors le matin, je t'explique même pas l'organisation que ça doit être, le timing pour aller à l'école, pour les gérer. Et je me dis qu'il y a quelque chose que je fais mal, ou il faut que je mette un timer pour qu'ils aillent à l'école. Comment je peux ordonner ça pour que, en fait, ça soit beaucoup plus fluide?
1: Alors, en fait, c'est vrai que beaucoup de parents ont cette problématique-là. Je pense que même tous les parents ont cette problématique-là de respecter l'heure, de respecter l'heure de départ et tout ça. Il y a plusieurs écoles, donc il y a les parents qui se lèvent en même temps que les enfants et c'est la crise partout et c'est la panique et autres. Il y a les chefs d'orchestre qui organisent tout en amont, donc c'est-à-dire que la veille au soir, le petit-déj est déjà posé sur la table, les habits sont choisis, tout est carré et donc il y a les enfants, le chemin est tout tracé, donc c'est assez facile. Mais ça demande beaucoup d'organisation pour la maman ou pour le papa et beaucoup d'énergie et de stress avant, pour pas de stress après, soi-disant. Après, il y a d'autres techniques, c'est aussi de rendre l'enfant un peu autonome dans sa prise en charge, donc suivant l'âge de l'enfant, bien sûr. Je pense que vraiment, le mieux, c'est de trouver son équilibre, déjà avec qui on est, parce que moi, par exemple, 5 minutes avant de commencer mon job, je suis pas prête, mais vraiment pas prête. Mon mari, lui, c'est 1h30 avant. Il se lève 1h30 avant pour pouvoir partir 1h30 après, alors que voilà, on a la même amplitude quand on a petit-déj, douche, habillage. Et moi, je mets 5 minutes et lui, il met 1h30. Donc, on est tous différents. Les enfants sont tous différents. Donc après, on fait avec ce qu'on peut, ce qu'on a. Je pense que plus on va être organisé en amont, surtout quand ils sont tout petits, moins il y a de stress. Parce que tu sais que tu as un petit peu plus de temps, donc tu vas moins crier après ton enfant, tu vas moins te mettre la pression quand il ne va pas vouloir écouter. Il faut être un petit peu organisé, je pense, et en même temps, mettre des choses en place pour que l'enfant se sente acteur de son autonomie. C'est-à-dire que si pour toi, il faut que ça soit tout carré et que tu n'as aucun lâcher prise, tu vas choisir les vêtements, tu vas choisir le petit-déj, tu vas choisir ce qu'ils mangent, tu vas choisir dans quel ordre ils doivent s'habiller. Ça marche quand ils sont bébés, parce qu'ils ne vont pas se poser de questions. Quand il va avoir 2-3 ans, tu vas avoir la super période terrible tout, moi tout seul. Et là, tu vas être en confrontation avec lui. Et mine de rien, je pense que si on prend trop en charge tout le temps, arrivé à 25 ans, il n'est toujours pas capable de s'habiller, de se prendre en charge et de ouvrir son compte EDF ou de ouvrir son compte CAF ou autre. Je pense vraiment que notre rôle, c'est aussi de leur apprendre à gérer le temps. Donc après, tu as plein d'astuces. Maintenant, il y a plein de choses que tu peux acheter, fabriquer. Les horloges avec les petits codes couleurs. Donc les horloges avec les aiguilles. Parce qu'a priori, maintenant, les jeunes ne savent plus lire l'heure sur les aiguilles. Donc autant leur apprendre. C'est plus facile qu'une heure chrono pour faire les petits cadrans. Tu peux trouver du matériel déjà préfait. Ou alors, tu peux le fabriquer avec ton enfant. Ce qui le rend encore plus autonome dans cette fabrication-là. Et lui dire, tu vois, là, on doit être parti à 8 heures. Parce que tu es à l'école à 8h30. Tu dois être parti à 8h. Et avant, on a ça et ça à faire. Donc, je pense pour des enfants de 3-4 ans, tu peux commencer à les rentrer dans le jeu. Tu sais à peu près combien de temps ils vont mettre pour s'habiller. Tu sais à peu près combien de temps ils ont besoin pour déjeuner tranquillement. Mais en fait, c'est à nous d'anticiper et à nous de les lever assez tôt pour qu'ils aient le temps d'émerger, le temps de faire un petit câlin, le temps de prendre ses habits tranquillement, de déjeuner tranquillement et après de se mettre en route. Après, les astuces pour pas se laisser déborder, ça va peut-être faire bondir beaucoup de personnes, mais c'est le pas d'écran. Voilà, il y a beaucoup de personnes qui se servent de l'écran comme un petit moment où la maman, le papa peuvent se préparer pendant que l'enfant est prêt et attend. Mais c'est souvent qu'après, il y a crise. Parce que du coup, l'enfant est obnubilé par ça et a du mal à décrocher et du coup, il y a crise. Ou alors, ne s'habille pas, ou alors parce que la télé est allumée et on va se mettre sur le canapé avec le bibi et en fait, le temps de s'habiller et tout. Et on est déconnecté de la réalité. Donc, on n'a plus cet objectif d'être à l'heure. Si on recadre et qu'on explique à l'enfant au bout d'un moment qu'on a ça et ça à faire avec des petites affichettes, avec des petits, il y a vraiment plein de matos qu'on peut trouver. L'enfant va dire, ah, il faut que j'aille m'habiller, je prends ma petite affichette, je la scratch, je la colle, je la mets sur le tableau, je fais ma petite croix et je vais m'habiller. Et nous, on est là en garant, en mode, ouais, super, c'est super, tu as bien enfilé ton pantalon, tu as bien enfilé ta robe. Donc, il y a plein de petits matos qui peuvent te faciliter la vie le matin. C'est pareil, c'est comme on dit à chaque petit podcast, mais plus on a conscience de ce qu'on veut arriver, plus on va y arriver facilement. Tu peux mettre un petit porte-manteau à la taille de tes enfants. Tu peux lui pré-choisir les vêtements. Tu choisis deux tenues qui te correspondent à toi, à la météo et autres. Mais tu fais choisir à l'enfant le bleu ou le rouge. Comme ça, lui, il a du choix. Il a de l'autonomie. Toi, t'as veillé au grain. Tout va bien. Il n'y a pas de conflit. On peut passer à autre chose. Pour le petit-déj, c'est pareil. Tu peux préparer à l'avance ou du moins faire en sorte qu'on mette la table un petit peu le matin avant ou rapidement. Et c'est comme pour tout le reste, en fait. Si l'enfant a trop de choix, il se perd dans le choix et il y a conflit. S'il n'y a pas assez de choix, il va être en opposition et il y a conflit. En fait, il faut trouver la juste mesure. Tu proposes la tartine, tu proposes la banane, tu proposes l'œuf, la charcuterie ou autre. Ça peut matcher. On n'est pas obligé de tous déjeuner des céréales. En fait, quand t'es parent, plus tu vas anticiper, te poser la question pourquoi je fais ça? Pourquoi, en fait, il faut que mon enfant soit à l'heure? Bah, c'est parce que la société l'oblige. C'est plus facile. T'as pas la remarque de l'assistante maternelle. T'auras pas la remarque de la maîtresse. Tu auras pas le stress à courir après le bus. C'est quand même plus serein si t'arrives plus ou moins à l'heure. Donc, si tu sais pourquoi tu vas le faire, tu vas pouvoir trouver la solution pour pouvoir le faire en amont, autrement. En fait, je trouve que vraiment, quand on est parent, mais ça, c'est quand t'es vieux, donc parce que maintenant, je suis vieille, donc c'est plus facile. Quand t'es jeune parent, t'es dans le flow, t'es dans la mouvance, dans le torrent, et en fait, t'as pas le temps de réfléchir. Mais si vous prenez 2-3 minutes de temps en temps pour vous dire, mais en fait, pourquoi je mets ça en place? Pourquoi je suis autant accro à ce qu'il soit habillé, coordonné, tout? Est-ce que ça a vraiment une importance sur son développement social et autre? Être propre, oui. Être à peu près propre, oui. Être très crade, bah oui, ça a un impact. Mime de rien, parce que à un moment ou à un autre, les copains peuvent faire des remarques à ton enfant ou autre. Et puis même pour lui, c'est pas très clean, c'est pas très confortable quand tu te sens pas très propre. T'as moins confiance en toi aussi. Donc si tu sais pourquoi tu choisis les vêtements de ton enfant, si c'est pour qu'il soit protégé de la météo, pour qu'il soit bien dans ses baskets, qu'il se sente classe, tu sais pourquoi tu le fais, c'est plus facile. Si tu sais pourquoi tu dois t'organiser le matin pour être plus serein, c'est plus facile. En fait, il faut juste se poser la bonne question de pourquoi je le fais, et du coup, tu vas trouver tes solutions. Et en fait, maintenant, avec Internet, on va quand même pas se leurrer, tu as toutes les solutions à portée de main pour trouver la petite horloge qui va bien, le petit porte-manteau qui va bien. Poser la question avec ton mari, comment vous vous organisez et comment vous facilitez la vie, quoi. Parce que plus tu vas te faciliter la vie, plus ton enfant sera zen, plus vous serez zen tout le monde. Donc, voilà. Et c'est en fait notre rôle d'adulte, comme je disais, d'avoir un cerveau qui fonctionne autrement que l'enfant qui est dans l'action. Nous, on peut prendre le temps de recul et de se poser la question de pourquoi et comment je vais le faire.
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0: Merci Tyson.
1: Un groupe de rock, c'est un groupe qui se drogue. Alain Bachoum, il se drogue. Bon, c'est du rock. Jimi Hendrix, c'était du rock. Non, je suis désolé. Les Rolling Stones, c'est pas du rock. Hein? De quoi? Ils se droguent? Les Stones? Bon, bah c'est...

Haddock, je vous préviens. Attention où vous mettez les pieds. Je mets les pieds où je veux, Little John. Et c'est souvent dans la gueule.

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1: Il y a quelqu'un qui s'est chillé dessus là.

Moi, généralement, au début de mois, je me paye un petit facture. Hein. Je me lève le matin et je prends mon matinée pour récolter les pensions. Ce qui me permet, par la même occasion, tu vois, de repérer les vieux qui ont de l'argent. Hein. J'évite par-dessus tout, c'est les jeunes couples qui commencent, parce que ça pue la pauvreté. C'est très agréable. Mais les vieux, hein, ils ont de l'argent, ça c'est sûr. Hein. Les vieux pauvres, je n'en connais pas.

La tête coupée, là, ça. Hein? Douce, mollo l'artiste. Faut pas en demander trop, hein, après. Où c'est que t'as appris à parler, Pinocchio?

0: suis ravi d'avoir une secrétaire aussi jolie.
1: Je ne suis pas votre secrétaire.
0: Vous êtes la secrétaire de qui alors ?
1: De personne. Et l'idée est que nous travaillions ensemble, d'égal à égal.
0: On en reparlera quand il faut rapporter quelque chose de lourd.

ils sont bien parqués. Tout est parfaitement sous notre contrôle.

0: Ah, dis donc.
1: Une bonne journée. La meilleure journée possible.
0: Oui.
1: Non, mais bisous. S'il vous plaît.
2: Non, mais il faut vous faire soigner. Hein.
1: S'il vous plaît, faut klaxonner.
2: Non, mais il faut vous faire soigner.
1: Mais je suis en traitement.
2: Ah, vous êtes en traitement, ouais. Ça va.

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0: en tout avec lui.
1: Quatre en tout avec lui.
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1: Kader Ali.
0: Ahmed Jilali.
1: Ahmed Jilali.
0: Juillet 86.

0: En une année, les policiers procèdent à près de 15 millions d'arrestations. Or, ils n'utilisent leurs armes que dans 1% des cas. Cela dit, lorsqu'ils ouvrent le feu, ils le font en général pour tuer.
1: Attaque-le, Costemar!
2: La ville, oh! Costemar!

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Avec cette musique, on a une pensée pour tous ceux qui se battent sur leur lieu de travail ou ailleurs contre le capitalisme, contre l'exploitation. On pense à Goodyear, on pense au Canty, on pense à People and Baby aussi. On pense à tous ceux qui se battent et qui refusent que ce soit le patron qui fasse la loi. Ceux qui décident de monter des scopes, ceux qui décident de vivre en autogestion. Un maximum de bruit à l'abribus, un maximum de bruit au Molodoy ici, qui arrive à rester un espace autogéré comme ça. Merci à tous ceux qui font tourner ces endroits, on les voit pas forcément. C'est des gens qui passent leur temps à ça, parce qu'ils ont des convictions, parce qu'ils se battent au jour le jour. Merci à eux.

c'est pas vraiment une histoire, c'est dans Plutarque. Bon, Plutarque, évidemment, c'est un peu osé comme référence, mais vu les gens qui écoutent ce titre, je me dis qu'on peut peut-être un peu repousser les limites. L'autre jour, je regarde la planète des singes. Bon, ça va comme référence. Et je me dis qu'arrive enfin la planète des rats, qu'arrive enfin la planète des cafards, qu'arrive la planète des fourmis. Tu crois que eux, ils achèteront le disque? Le passage le plus émouvant du cinéma mondial des 20 dernières années, c'est dans Fantastic Mr. Fox, quand le renard, depuis l'autre côté de la vallée, salue le loup de son poing levé, signe de ralliement des animaux sauvages, signe de ralliement des animaux sauvages, le vieux nom Passaran réactualisé. Les êtres humains ne passeront pas. Les êtres humains ne passeront pas. Les êtres humains ne passeront jamais. Ce passage, c'est aussi beau et aussi triste que la guerre d'Espagne dans le bouquin si triste d'Hemingway. Il ne reste plus qu'une seule chose à souhaiter aux renards, aux blaireaux et aux loups.

disparition avant vous. Il paraît qu'on peut comparer la prolifération de l'espèce humaine sur la Terre à celle d'un cancer généralisé. Ça m'étonne pas vraiment que ça marche pareil des êtres humains sur la Terre et les cancers, mais ça me rassure un peu de pas être le seul à avoir ce même genre d'idée. Moi, mes plus beaux souvenirs de l'espèce humaine, c'est quand je partais tout seul en randonnée, hors saison, en montagne, que je n'envoyais pas un seul spécimen de toute la journée. Et tout ce temps-là, je guettais les animaux sauvages, j'espérais les animaux sauvages, j'attendais les animaux sauvages, c'est tellement beau les animaux sauvages. Comme le surfeur d'argent qui leur parle dans leur langue même, moi j'espérais parler aux animaux sauvages. Galactus, le mangeur de monde, tu te souviens dans la même

0: surfeur d'argent, je vois tout d'avance. Mais j'y peux rien, comme dans la planète des singes. Je veux plus voir le film, je connais déjà la fin. Et je guette les animaux sauvages. C'est tellement beau les animaux sauvages. C'est tellement beau l'immense étrangeté du regard des animaux sauvages. Qui te regardent comme un objet, qui te regardent comme un animal étrange toi-même. Et probablement très mal habillé. L'homme est un animal nuisible que les autres espèces auraient mieux fait d'éradiquer. Comme on clouait les chouettes sur les portes, les chouettes auraient mieux fait de nous clouer. Il y a tellement plus de beauté chez les animaux sauvages, il y a tellement plus de fierté et de liberté dans le regard d'un rat même, faisant les poubelles dans l'obscurité, que dans le tien, scotché devant tes séries américaines. C'est tellement beau qu'il reste encore des animaux sauvages. C'est tellement surprenant que ce soit encore autorisé. C'est tellement surprenant que ce soit encore autorisé, la beauté. C'est tellement surprenant que ce soit encore autorisé, la beauté. Où il y a plein d'animaux sauvages, où ils sont bien tranquilles. À Tchernobyl. C'est bizarre qu'ils n'organisent pas des randos là-bas, genre safari à Tchernobyl. Moi j'irais bien voir les animaux sauvages à Tchernobyl. Puis j'irais bien m'installer là-bas aussi, tiens, pendant que j'y suis. Genre, comme dans Stalker, le film de Tarkovsky. Tarkovsky, comme référence, j'entends, c'est un peu exagéré, mais bon, vu les gens qui écoutent ce titre, je me dis qu'on peut peut-être encore un peu repousser les limites. Tu connais l'histoire de l'animal le plus intelligent ? Tu le connais ?
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